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0: qu'est-ce qu'il dit ?
1: Oh, qu'as-tu fait ?
0: Quoi ?
1: De moi, cruelle.
0: Mais qu'est-ce qu'il dit ?
1: Écoute-le, oh, Marie Tournelle.
0: Qu'est-ce que tu dis ? Répète un peu.
1: C'est toi.
0: Entre, assieds-toi. 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
0: 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Non, je veux pas.
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0: à m'aimer
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0: 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Ouais, c'est pas à moi à lui dire. Ouais. 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Moi, j'ai jamais cherché. 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Au bout de là, tu m'as retourné le... 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

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Les changements de rythme dus aux différentes phases du programme de lavage sont comme des passages de tunnels ou de viaducs, et parfois un aiguillage provoque un claquement qui se répercute à chaque bogie et trouble pendant un instant la paisible respiration de cette jeune fille qui ressemble à un train et que je regarde dormir à travers la nuit. En fait, Barberine est un être tout à fait imaginaire, et toute ressemblance avec des personnages existants serait absolument fortuite et miraculeuse. C'est pourquoi je n'ai pas de scrupule à la raconter comme elle est. Elle m'a d'ailleurs autorisé à le faire et ne m'a rien caché de ses vices et de ses fantasmes et de ses aventures et de ses expériences. Mais je n'ai jamais pu pénétrer dans son jardin secret et parfumé de tubéreuses.

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2: 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Bonjour, Dorothée.
3: Bonjour, Hervé.
2: Vous allez bien ?
3: Oui, Hervé, je vais très bien. Et vous-même ?
2: Très, très, très, très bien. Alors, dites-moi, de quoi allez-vous nous parler aujourd'hui ?
3: Aujourd'hui, je voudrais faire un petit récapitulatif sur tous les apports que l'on peut faire au jardin pour avoir une terre riche, un sol en bonne santé et par conséquent des plantes qui pousseront de manière saine avec un bon rythme de production de fleurs, de fruits, si c'est le cas. Voilà, parce qu'il peut y avoir un amalgame en fait avec tout ce qu'on peut apporter au jardin. En gros, il y a trois types de choses qu'on peut apporter. Il y a le paillage, il y a le compost et puis il y a les engrais organiques. Voilà, je ne vais pas vous parler d'engrais chimiques parce que je ne suis pas du tout pour l'utilisation de la chimie dans les jardins, comme vous avez pu le comprendre, les engrais de synthèse.
2: Les engrais de synthèse, oui.
3: Voilà, ce n'est pas mon truc, donc les engrais organiques. Voilà, donc je voudrais bien préciser en fait l'usage et les différences qui existent entre ces trois apports-là, qui sont en fait très différents et assez complémentaires les uns des autres.
2: Si je peux me permettre, Dorothée, sur les engrais, il y en a qui sont pas forcément de synthèse, mais qu'on peut quand même acheter chez les pépiniéristes et les magasins de jardinage.
3: Voilà, ce sont les engrais organiques. Alors en fait, ce qui distingue un engrais organique d'un engrais chimique, c'est tout simplement que l'engrais organique, il vient du monde vivant. C'est-à-dire que c'est un produit qui résulte de la décomposition d'une matière végétale ou animale.
2: Ah, comme les engrais d'algues.
3: Exactement, donc ça va comprendre tous les purins. Les purins qui viennent de la décomposition de végétaux, ou alors effectivement une décomposition de matière animale. Donc ça peut être de la poudre d'os, ça peut être du sang séché, ça peut être. Vous avez évoqué quoi, vous ?
2: Les algues.
3: Oui, les algues, tout à fait. Les algues, ça peut être le guano, mais ça peut être aussi les déjections de poules, ces choses-là. Voilà, une fois qu'elles ont été un petit peu maturées.
2: Eh bien, je vous écoute alors.
3: Voilà, donc on va commencer par le paillage. Alors, le paillage, c'est quelque chose qu'on va mettre à la surface du sol. Il peut y avoir du foin, il peut y avoir de la paille, bien sûr, mais ça peut être aussi des feuilles mortes, de la tonte, du broyat. Donc, il faut savoir que le rôle du paillage, ça va être essentiellement de nourrir le sol. Ça va être un amendement. Le paillage, il ne va pas directement nourrir la plante. Il va y avoir dans le paillage, ça va être un apport de carbone, un apport d'azote et un apport de sels minéraux. Mais les minéraux, ils vont être très très peu concentrés. Pour concentrer les minéraux dans un apport de jardin, il faut que toute la matière organique ait été minéralisée. Et en fait, la part carbone diminue énormément. Et là, il y a une forte concentration en sels minéraux. Donc dans le paillage, il y a une très faible concentration de minéraux. Pour vous donner un exemple, si vous mettez 10 à 20 cm de paillage, ça équivaut à 2 cm de compost en concentration minérale et à une poignée d'engrais, pour avoir un ordre d'idée.
2: Ah oui, on n'est pas du tout sur les mêmes volumes.
3: Voilà, c'est pour ça qu'en fait, les différents apports, ils sont complémentaires. Alors le paillage, il va mettre du temps à se décomposer. Ça va passer de quelques semaines pour la tonte à plusieurs mois pour le foin ou la paille et un voire deux ans pour du paillage plus rigide. Mais l'avantage du paillage, c'est qu'il va préserver l'humidité du sol, il va améliorer sa structure et surtout, il va nourrir la vie du sol. Pourquoi ? Bah parce qu'en fait, le paillage, il va être décomposé par les vers de terre, par toutes les petites bêtes qui décomposent le sol.
2: Les petits cloportes.
3: Voilà, exactement. Et qui sont hyper utiles pour la structure du sol. Voilà, donc il faut penser paillage. On l'utilise quand on a déjà en fait un bon sol, hein, parce que ça va être une action, l'action va être lente, l'action va être sur du long terme. Quand on a déjà un bon sol grouillant, vivant, bah, ça va permettre de garder cette qualité du sol. Voilà, donc ça c'est le paillage. Le deuxième, c'est le compost. Alors, le compost, ça peut être soit du compost maison que vous avez fait en mettant au fond de votre jardin vos déchets alimentaires, vos tontes de gazon, un peu de broyat, un peu de feuilles, voilà, en équilibrant bien. J'avais déjà fait un podcast sur le sujet en équilibrant bien ce qu'on appelle les matières brunes et les matières vertes pour avoir un bon équilibre carbone-azote. Il faut savoir que pour avoir un bon compost, il y a 9 mois, 9-12 mois. Hein, il est bien votre compost quand ça a pris l'aspect d'une terre de couleur brune foncée, voire noire. Et vous savez qu'il est prêt quand c'est un peu grumeleux, c'est très agréable, c'est presque c'est l'humus de nos forêts en fait. Hein. Vous savez qu'il est prêt quand on ne distingue quasiment plus les matières organiques. Il pourra rester un petit peu de coquilles d'œufs, quelques bouts de bois, les noyaux, mais c'est tout. Sinon, on ne voit plus. On ne voit plus les fibres végétales. Tout ça, c'est décomposé.
2: Très bien.
3: Donc, comme il y a eu cette décomposition, il va y avoir, par rapport au paillage, une concentration un peu plus forte en minéraux. La matière s'est déjà bien minéralisée. Ça va davantage nourrir les cultures. Ça va être aussi bon pour le sol, mais il va déjà y avoir une fonction nutrition qui est importante. Donc, ça va être très bien pour les cultures, nos cultures d'été qui sont gourmandes. Hein. Donc là, on peut mettre on met une poignée dans le trou de plantation quand on va mettre nos pieds de tomates, par exemple. Il faut à peu près 2-3 kilos, on va dire, de compost par mètre carré de surface. Voilà.
2: Ok, et on peut mettre le compost et après le paillage.
3: Ah oui, tout à fait, on peut mettre le compost et après le paillage. Donc le compost, c'est soit votre compost maison, il y a aussi les déchetteries. Il y a des plateformes sur les déchetteries où on vient chercher gratuitement son compost. Sinon, il y a du compost de fumier qu'on achète en jardinerie ou dans les centres équestres. Donc ça va déjà être de la paille mélangée au fumier et qui a déjà été un petit peu décomposé aussi.
2: Oui, parce que sinon, voilà. ça peut brûler, je crois.
3: Oui, il faut bien penser que la décomposition dans le compost, elle doit déjà avoir eu lieu. Hein. Il faut, sinon, si on en met trop, effectivement, ça va brûler les jeunes plants. Et puis, on passe au troisième. Alors, le troisième, c'est l'engrais organique. Donc, on l'a évoqué déjà au début. Donc là, la matière est très, très, très décomposée. Il y a une forte concentration en minéraux. Et alors là, il faut faire attention parce que, en fait, chaque engrais est très concentré, mais va avoir une spécificité. Alors, les trois engrais qui existent, les sels minéraux qui sont utilisés dans l'agriculture, c'est l'azote. Son signe chimique, c'est le N. Le phosphore, c'est le P. Et le potassium, c'est le K. Ce sont les fameux engrais NPK.
2: Le NPK, oui.
3: Ouais. Quand on achète des engrais chimiques, il y a toujours les trois chiffres, les uns après, à la suite des autres, dans ce sens-là. NPK, donc azote, phosphore, potassium.
2: Et ils donnent les concentrations ?
3: Il donne par exemple, vous avez des engrais qui seraient équilibrés, vous avez 10, 12, 8, par exemple. Les chiffres sont à peu près équilibrés. Si vous avez des engrais plus riches en azote, vous aurez 20, et puis après 4, 3. C'est plus une proportion, en fait. Vous voyez ?
2: Ok.
3: Voilà. Quand on incorpore des engrais minéraux, il faut bien savoir qu'est-ce qu'on a envie de faire, en fait. Par exemple, si vous mettez un engrais qui est très riche en azote, il faut savoir que l'azote va développer toute la partie verte de la plante.
2: Ah oui, je me souviens, vous aviez fait un podcast sur les orties. Vous avez dit quand il y avait des orties sur un terrain, c'est que souvent il y avait beaucoup d'azote.
3: Oui, exactement. Et effectivement, le purin d'ortie, qui est un engrais organique qu'on peut utiliser, est un purin extrêmement riche en azote. Et si vous mettez, par exemple, si vous avez vos plantes tomates qui sont déjà bien développés et vous vous dites oh je vais lui mettre un peu d'azote, ça va encore le booster, et ben très très très mauvaise idée, parce que la plante, elle va faire des feuilles, elle fera pas de fruits. Voilà,
2: donc c'est bon à savoir, ça.
3: Voilà, il faut savoir que l'engrais a vraiment une action spécifique. Donc moi, ce que j'aime bien faire, en fait, c'est le travailler en amont. Alors déjà, donc utiliser ces trois types d'apports: Les trois sont complémentaires parce que certains vont nourrir la plante, d'autres vont amender le sol, d'autres seront sur une libération rapide, un coup de boost, d'autres auront un effet beaucoup plus lent. Ouais. Donc, pas hésiter à combiner. Et les engrais organiques, moi, en fait, ce que j'aime bien faire, c'est les utiliser un peu en amont dans un potager. C'est-à-dire avant fin d'hiver, début de printemps, ben, là, vous mettez un peu d'engrais, si vous voulez. Alors, ça peut être plein de choses. Hein. Ça peut être du sang séché, ça peut être de la poudre d'os, si vous voulez, de l'azote. Ça peut être du guano, de tout ce qui est farine de poisson, des arêtes de poisson broyées, tout ça. Ça, ça va être plus du phosphore. Si vous voulez avoir plus de du potassium, vous allez mettre de la consoude ou de la cendre. Voilà. Donc, faire un petit micmac de tout ça.
2: OK.
3: L'enfouir, griffer un peu votre sol, en enfouir un petit peu en très petite quantité, mettre un peu de compost et pailler. Voilà, moi, c'est vraiment les trois choses. Mais après, au moment de la plantation, faites attention. Une fois que vos plantes sont bien installées, il faut quand même faire attention à ce qu'on fait en termes d'engrais. Je ne dis pas qu'il ne faut pas en mettre, mais réfléchissez bien à ce que vous voulez et quel type d'engrais correspond à ça.
2: En sachant que le paillage, il a une libération prolongée. Donc
3: oui, alors le paillage, c'est tout le temps. En fait, le seul inconvénient du paillage, c'est que
2: s'il fait humide.
3: Voilà, s'il fait humide, eh ben, ça va attirer les limaces qui vont y trouver le gîte et le couvert et vous risquez d'avoir un problème. Elles vont aussi manger vos plantes, malheureusement. Elles ne vont pas manger que le paillage et vous risquez d'être envahi de limaces. C'est le seul inconvénient que je vois au paillage. Voilà. Eh bien, écoutez, Hervé, est-ce que ça vous va? Est-ce que vous avez des questions?
2: Alors, est-ce que j'ai des questions? Non, parce que j'ai déjà posé les questions.
3: Vous avez déjà posé les questions. Voilà, donc une terre riche, paillée, compostée, enrichie, ça sera formidable.
2: Et moi, j'ai remarqué qu'une terre bien paillée, souvent avec le temps, quand on revient derrière, on a juste à mettre un petit coup de greenlet.
3: De grelinette. Oui.
2: Elle est juste pour à peine décompactée, mais ça, je trouve que ça décompacte beaucoup.
3: Ah oui. On arrête avec le motoculteur, plus de bêchage, plus de travail du sol. La terre, comme elle vit, comme elle est remplie d'organismes, de petits vers de terre qui montent, qui descendent, qui font des trous, elle n'a pas besoin d'être décompactée, en fait. C'est ça qui est génial.
2: Et de toute façon, il n'y a pas de secret. Hein. Vous regardez comment ça se passe dans la nature, ça se débrouille tout seul. Hein.
3: Exactement.
2: Bon, Dorothée, je vous remercie.
3: Avec grand plaisir, Hervé.
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0: course tous à table, nous sommes accueillis par Vincent Andrieux, le chef. Bonjour.
1: Bonjour. Donc voilà, vous êtes dans la cuisine du couvent. Donc on va vous préparer un agneau pascal, selon une recette qu'on tire d'une recette de moine.
0: Une recette de moine.
1: Donc c'est un agneau, c'est une épaule d'agneau qui va être farcie avec des pigeons, des saucisses de Toulouse qu'on a déjà cuites et des champignons. Et on va cuire ça au four.
0: Et ben on vous suit. Alors parlez-moi un petit peu du couvent et de ses recettes.
1: Donc chaque mois on fait un repas en fait sur un thème de recettes de moines qu'on tire d'un livre de recettes. Donc on choisit en fonction de la saison des recettes. Donc là l'agneau pascal pour Pâques. Donc c'est des recettes qui sont traditionnelles. Là, c'est une recette du Moyen-Âge qui était utilisée, donc on retrouve du pigeon, une volaille qui était beaucoup consommée pendant le Moyen-Âge, et qui était aussi un privilège assez noble d'avoir un pigeonnier. On retrouve ici beaucoup de pigeonniers dans le Lot, donc dans les grandes maisons, dans les grandes maisons de famille, et dans les couvents aussi, on retrouve beaucoup de pigeonniers. L'agneau, c'est quelque chose qu'on retrouve beaucoup aussi dans le coin, le fameux agneau du Quercy. Et après, donc quelques champignons et une garniture aromatique et un peu de saucisse de Toulouse, c'est pour faire ce liant, un peu de gras à l'intérieur de la farce.
0: Eh bien super, eh ben, on va commencer alors.
1: Pour commencer, moi ce que j'ai fait, j'ai déjà pré-cuit la saucisse. Il faut environ une demi-portion par personne. Ensuite, on va prendre, donc on a des pigeons frais, on va lever toute la viande en fait, on va suivre le bréchet, enlever tous les os, enlever les ailes, c'est pas la peine de les garder. Vous pouvez garder la carcasse pour faire un petit jus si vous voulez, nous on va pas le faire pour cette recette là.
0: Ok, donc on sort les filets.
1: C'est ça, on a les deux filets, c'est l'équivalent du magret chez le canard, et on a la pâte qui reste accrochée avec.
0: C'est quand même un petit peu technique, hein. Je pense qu'il faut le demander au boucher, ça sera plus simple.
1: Je pense qu'on peut le demander au boucher, après c'est pas si compliqué que ça qu'on a l'habitude de faire des poulets par exemple, c'est juste plus petit. Là ce que je vais faire, c'est que je vais faire revenir les champignons que j'ai préalablement coupés en fines lamelles. J'ai aussi pelé mes carottes, pelé mes oignons, lavé mon céleri et céleri branche et coupé mon céleri branche. Je vais dans une sauteuse faire revenir mes oignons avec un peu de lard. On peut le faire avec de l'huile, ça marche aussi si vous n'avez pas de lard. Avec de lard ça donne un peu plus de goût. Donc je fais revenir mes champignons. De ce temps, je vais couper les saucisses que j'ai déjà pré-cuites en petites rondelles et je vais hacher finalement le pigeon dont on a levé les filets.
0: Eh bien, on y va.
1: Donc là, je coupe en rondelles la saucisse. Comme ça, on la retrouvera dans la farce. Elle est déjà cuite. On l'a juste laissée prendre au frigo toute la nuit. On l'a cuit hier soir.
0: Elle est belle, cette saucisse. Elle est d'où ?
1: C'est la saucisse de l'Aveyron, bien entendu. Voilà.
0: Et vous, chef, vous êtes d'où ?
1: Ah, moi, je suis aveyronnais aussi.
0: Oh, quel hasard.
1: Quel hasard. Et en plus, c'est très probable que le type qui m'a fait, le type qui a fait la saucisse soit le même, puisque on se fournit la saucisse là où travaille mon père, qui est boucher. Du coup, j'ai fait tremper les crépines de ce temps pour pouvoir les utiliser, qu'elles ne restent pas collées, et ça les rince une fois de plus avant de les utiliser. Puisqu'on emballera toute l'épaule et la farce dans une crépine avant de la cuire. Donc là, on produit environ pour une soixantaine de couverts demain. Donc il y a les 15 sœurs, plus plusieurs personnes qui viennent manger au restaurant, comme un restaurant traditionnel. En fait, le couvent, c'est à la fois un restaurant, une cantine quand on reçoit des groupes d'enfants. On fait du restaurant d'entreprise quand on a certaines entreprises qui viennent faire des séminaires. Donc on varie un petit peu sur tous ces thèmes-là.
0: Alors moi j'avais une question, je suis assez étonné, parce que je vois que c'est que des recettes ancestrales qui étaient faites en tout cas par les moines, mais je pensais que naïvement, en termes de souvent la gourmandise, la bonne chère, c'était forcément un peu péché. Ben je vois qu'apparemment pas tout à fait.
1: Est-ce qu'on peut considérer ça comme de la gourmandise ? Non, c'est de la cuisine qui est bien travaillée. Ils faisaient beaucoup de monastères avec leur propre ferme, donc ils travaillaient avec leur propre production. Donc ça impliquait un travail et ainsi de suite. Donc je pense pas qu'on puisse considérer ça comme de la gourmandise. C'est maintenant qu'on considère ça comme de la gourmandise, mais c'est vrai que les repas du Moyen-Âge étaient peut-être plus gras, plus lourds par rapport à la masse de travail qu'il y avait à faire à l'époque.
0: C'est quand même assez riche la viande. Tout le monde n'avait pas de viande tous les jours.
1: C'est riche, mais c'est des menus qui étaient faits à des occasions très particulières pour l'agneau pascal. On ne tuait pas un agneau tous les jours, effectivement, pour manger chaque jour.
0: Alors là, vous détaillez les filets.
1: Donc là, je coupe grossièrement la chair du pigeon, donc peau et viande à la fois. Et on mettra tout ça dans la farce. Donc dans la farce, on rajoutera aussi les champignons qu'on va dorer. Je laisse encore fondre un tout petit peu le lard. Et après, on les mettra dorer gentiment dans la sauteuse. Mais à la maison, vous pouvez le faire dans une cocotte que vous réutiliserez ensuite pour cuire dans le four l'épaule d'agneau.
0: Il va falloir bien tout me rappeler après, hein, parce que...
1: Un petit retour sur tout ça. C'est vrai que c'est une recette assez simple en soi, mais un peu technique, qui demande un peu de préparation.
0: Mais quand on reçoit du monde à Pâques, c'est la famille, ça fait plaisir. Habituellement, on prend le temps de faire les choses.
1: C'est exactement ça. Donc nous, c'est une recette qu'on tire d'un livre de recettes où on a plusieurs recettes, et c'est les recettes qu'on... Alors, ce ne sera pas systématiquement la même recette, mais chaque mois, puisqu'on fait un Happy Sunday sur le thème des recettes de moines, on tire trois recettes, donc entrée, plat, dessert, de ce livre, et avec lesquelles on fait notre menu.
0: C'est une très belle initiative, et vous travaillez vraiment, c'est des produits locaux, quoi.
1: Alors là, on travaille des produits locaux, effectivement, l'agneau, c'est de l'agneau du Quercy, les pigeons sont élevés en Aveyron, la saucisse est faite produite en Aveyron aussi. Donc on sale et on poivre bien sûr les champignons. Une pincée de sel, c'est pas une toute petite pincée. Quand dans une recette on va écrire une pincée de sel, c'est vraiment 5 à 10 grammes de sel dans la main. Il faut y aller à 3 doigts et bien attraper tout ça. Pareil pour le poivre.
0: On gratte les sucres. Donc là on enlève alors les champignons qu'on met de côté. Donc ça, on le rajoute dans la farce. Donc dans la farce, on a les petites tranches de saucisse cuites, les morceaux de blanc de pigeon, mais non, c'est pas blanc, c'est rouge. Les magrets de pigeon coupés en morceaux. Bon. En tout cas, ça sent déjà très très très très bon.
1: Merci beaucoup. Hop. On va rajouter un petit peu de chair à saucisse fraîche. Donc si vous avez acheté de la saucisse, vous gardez un petit peu de saucisse, vous le mettez...
0: Là, vous êtes en train de préparer pour un régiment. Il faudra nous donner les quantités pour une petite famille, au moins pour 4-6 quoi, ou 8.
1: Bah, alors, pour 4 personnes, il vous faudra 2 pigeons environ, une belle épaule d'agneau désossée. Prenez-la désossée chez le boucher, c'est un peu plus facile. Pareil, le pigeon, s'il peut vous le désosser aussi, ce sera peut-être plus simple en effet. Prenez quelques carottes, quelques oignons, 500 grammes de champignons. Un peu d'herbe de Provence, de thym, de romarin, de laurier. Prenez 4-5 saucisses de Toulouse. Donc on va assaisonner la farce. Donc on met un mélange de poivre qu'on a fait. Donc un petit peu de poivre vert, poivre noir, poivre blanc. On a mis un petit peu de poivre de Kerala et de Timut. On a mixé tout ça avec quelques baies rouges.
0: Et là on mélange avec la main. Ok, d'accord.
1: Ah ben c'est plus simple avec la main, oui.
0: Là, vous remettez un petit peu de chair à saucisse, c'est ça ?
1: On rajoute un peu de chair à saucisse, voilà, ça va lier un peu plus la farce. Donc là, on prend l'épaule d'agneau, on essaye de l'étaler, de voir s'il y a quelques nerfs qui restent, des fois des morceaux de cartilage. C'est pas très bon à tomber dessus, donc on n'hésite pas à les retirer.
0: Alors là, c'est...
1: De la crépine, donc je l'étale sur mon plan de travail. Donc j'étale mon épaule.
0: On la met au milieu de la crépine.
1: Au milieu de la crépine, je mets ma chair... Au milieu de l'épaule, donc la chair de la farce.
0: Ok. Et on ferme avec la crépine.
1: On va essayer de former tout ça pour que ça reste une sorte de gros pain en fait. Et après, avec de la ficelle à rôtir, on va l'attacher pour que tout se tienne.
0: Ok. Donc alors, qu'est-ce qu'on fait de ce bel agneau tout ficelé là ?
1: Donc là, soit dans notre sauteuse, soit dans notre cocotte. On le saisit des quatre côtés, on récupère ensuite les sucs avec un peu d'eau. Donc dans un plat à rôtir ou dans une cocotte, si vous avez par exemple saisi votre pièce dans la cocotte, vous pouvez garder votre cocotte avec les sucs. On récupère les sucs de cuisson, on met la garniture aromatique, donc carottes, oignons, céleri, tout autour. On arrose avec les sucs de cuisson, un peu d'eau et on le met en cuisson. Donc une première fois 15 minutes, on le retourne, encore 15 minutes. Et ensuite encore 15-20 minutes pour finir la cuisson à cœur.
0: Et on sert ça avec quoi ?
1: Et on sert ça, on peut le faire avec n'importe quel petit légume, ou pourquoi pas avec des flageolets ou des faillots, c'est un peu la tradition, avec l'agneau.
0: Ah, très bien, et ben on met ça au four. À quelle température ?
1: Donc on le met à 170-180.
0: Ok, une cuisson douce.
1: Une cuisson, oui, assez douce, bon. C'est pas... Nous, on a des fours qui sont assez précis, donc à la maison, ils sont toujours un peu moins, un peu plus, en fonction de la cuisson que vous faites. Si vous connaissez votre four, vous le réglez à peu près 180. S'il chauffe fort, vous le mettez un peu moins. S'il chauffe un peu moins fort, vous le mettez un peu plus. Chacun connaît ses outils de cuisine.
0: Alors, dans toute sa table, je vous avoue qu'on a toujours une petite habitude. C'est au moment de la cuisson, on propose, le temps que ça cuise, bon, on verra un petit peu plus, c'est de mettre une petite chanson, une petite musique, un petit quelque chose qui vous plaît. Alors, qu'est-ce qui vous ferait plaisir ?
1: Alors moi, j'écoute pas mal de musique en occitan, donc j'aime bien le groupe Cucagno et pourquoi pas Lucumpaño de la Bairu.
0: Eh ben, on va mettre ça.

0: Bon bah voilà, ça a l'air cuit, c'est ça?
1: Bah oui, ça a l'air cuit, ça a l'air pas mal. Et ça sent très bon.
0: Mmh. Avec le jus et tout. Oh, ça donne faim. On a le droit de goûter?
1: Oui, on a le droit de goûter, mais normalement c'est réservé pour le jour de Pâques, donc ça sera demain.
0: Bah je reviens moi. Hein.
1: Allez, avec plaisir.
0: Bon alors, est-ce que je peux quand même vous demander un petit récapitulatif de tout ce qu'il nous faut, parce que moi je suis un peu perdu. Hein.
1: En viande, il nous faudra donc, pour 4 personnes, on va partir sur une petite épaule des Ossets, 3 saucisses de Toulouse, 3 belles saucisses de Toulouse, 1 ou 2 bons pigeons, et donc quelques carottes, 1 ou 2 oignons, 1 ou 2 branches de céleri, et environ 500 grammes de champignons. Et on va donc prendre les pigeons, enlever les filets, les hacher pour les mettre dans la farce. On prend une saucisse qu'on coupe en deux, on prend la chair en saucisse pour mettre dans la farce. On prendra aussi les champignons qu'on cuit pour la farce. Ensuite, on prend l'épaule qu'on étale, on met la farce à l'intérieur et on la cuit des quatre côtés avec la crépine qu'on met tout autour. J'ai oublié de dire la crépine au départ. Donc il faut une crépine aussi. Voilà, tout ça, ça se trouve chez le boucher et chez le primeur.
0: Eh ben, merci beaucoup Vincent Andrieux, c'était très instructif. Et je pense que je vais peut-être venir faire un petit tour demain, voir ce qui se passe du côté du Grand Couvent.
1: Ah ben, c'est avec grand plaisir.
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0: Nouveau rendez-vous avec les enfants de l'école de Caüs. Ils nous parlent de leur expérience lors de la classe de neige dans les Pyrénées-Orientales.
1: Salut.
2: Bonjour.
1: Bonjour.
3: Bonjour.
4: Trop vite.
5: Mettez-vous pour finir, je veux bien glisser.
4: Un ou deux ou trois, les uns derrière les autres.
6: Il y en a qui peuvent aller.
4: Un, deux, trois. Là où il y a Chaban, 1, 2, 3 en ligne.
6: Voilà.
4: Luciano, tu vas passer derrière, tu vas être toujours devant, toi c'est pareil.
7: On va la faire, on est en
6: voilà,
7: raquette, en essayant de ne pas tomber.
6: Même moi, il finit souvent comme ça.
8: Il y a une belle descente.
7: Ah oui, elle est bien pentrée, peur.
6: Et c'est pas la peine d'y aller en courant, vous y allez tranquillement, ça va descendre tout seul. Là pour le moment, elle est en mode, je me sors de la neige.
4: On attend. Léo, pareil.
6: Personne ne passe entre
4: mais
6: moi
4: mais lui, elle
6: le
4: est partir.
6: Là, c'est de ce côté.
4: Non, mais regarde, de ce côté. Guilhem, je les connais. Hugo, Léo, ils écoutent, ils restent, ils n'écoutent rien. Tu crois qu'ils vont écouter, ils vont pas écouter.
9: J'ai écouté.
4: Non, tu pars contre lui, tu partiras après.
7: On peut y aller.
6: Ceux qui sont prêts, tout droit, c'est pas la peine d'y aller à fond. Vous marchez, il faut essayer de rester debout le plus longtemps possible. Allez, c'est parti.
4: Allez,
6: on y va. Et là, il y en a qui peuvent attaquer la descente. Ouais.
10: Dans la neige, Julie, va dans la neige, dans la poudreuse, Julie.
4: Allez.
10: Dans la poudreuse.
6: Allez, l'idée, c'est de rester debout, pas de démarrer.
10: Ouais. Louis, là-bas, il arrive un peu.
6: Et Louis, il a disparu.
10: Et Louis, allez, l'aider, Louis, là-bas. Ah, là, il fait peur.
6: Il a disparu dans la neige, Louis.
7: Mais très
6: tout droit, personne ne fait des zigzags, tout droit.
10: Va dans la poudreuse, s'il te plaît, Raphaël.
6: Bon. Allez, sors du milieu. Il a fini la tête la première. Allez, marche, marche tout le temps, ne t'arrête pas.
7: Regarde Thierry. Regarde Thierry.
6: Allez, on continue. Bah là, c'est parti.
7: J'essayais, maîtresse, ça descend.
10: Allez, essaye, dans la poudre, s'il te plaît.
6: Vas-y, juste en bas.
7: Est-ce qu'on peut y aller?
6: Vas-y.
10: Vas-y, Timothy.
6: Tout droit, ouais.
10: Ça glisse.
6: En fait, ça finit par les bloquer, ils sont pas assez lourds. La neige est plus lourde que. Bon, ben, on peut engager. Hein.
10: Oui, allez.
6: Allez, les dernières, les filles, on y va. Redresse-toi. Et marche, ne te bloque pas. Bon, c'est bon, allez. Les adultes, par contre, ils font une avalanche, tu vois. Ah, ben, une avalanche, ça t'oublie pas.
11: Bah moi j'ai bien aimé mais j'avais les pieds mouillés parce que j'avais mon pantalon, il était un peu court. Mais sinon à part ça c'était bien, j'ai adoré quand on a fait les glissades à la fin et j'ai aimé marcher dans la neige. Et il y en avait beaucoup et on s'enfonçait un peu quand même parce qu'elle était nouvelle.
12: Et aussi c'était trop marrant quand Hugo il s'est fait enlever ses skis tout droit comme ça et il a fait le roubli-libouli.
13: Et en fait quand il a, je crois que quand il a voulu faire, quand il a voulu passer la rampe, il est venu venir sauter, mais sauf qu'en fait il a fait un roulé-boulé en l'air donc et en plus quand il est retombé les jambes étaient croisées donc il est venu appuyer sur la petite molette derrière.
12: Ouais.
13: Donc ça a dû enlever les skis, donc quand il a fait le roulé-boulé, mais en fait il s'est
12: enlevé ses skis.
13: Oui.
12: C'était vraiment trop cool.
14: Léna, comment as-tu vécu la séparation avec tes parents?
15: Ben, moi personnellement je l'ai très bien vécu, j'ai pleuré de joie à l'idée de partir. Le soir d'avant la classe de neige, j'arrivais pas à dormir, j'étais trop excitée. Ça m'a pas dérangée de partir. Bon après, ils m'ont manqué un petit peu, mais ça c'est normal. Et sinon ils m'ont pas trop manqué, hein, franchement.
14: Est-ce que tu as aimé le paysage?
15: Je l'ai trouvé super beau. Ça a changé un peu de chez nous parce que chez nous il y a beaucoup d'arbres et c'est beaucoup de la forêt. Ben là c'était de la montagne, ça a changé, c'était bien. C'était très beau.
14: Est-ce que vous avez pris le télésiège?
15: Oui, on l'a pris plusieurs fois. On l'a pris 4 fois je crois et c'était vraiment hyper bien. Moi j'ai adoré le télésiège parce qu'on voyait bien la vue quand on se retournait et on voyait bien les pics et c'était Moi, j'ai adoré le télésiège. Mais j'avais un peu peur parfois quand le télésiège il s'arrêtait et qu'il faisait comme un trampoline, ça faisait ding, ding, ding. Mais il y en avait plusieurs qui étaient flippés, on avait peur que ça s'arrête.
1: On peut faire des batailles de tennis s'ils sont d'accord, les copains.
2: Thérisa, tu peux nous dire qu'est-ce qu'on a fait cet après-midi?
3: On a fait une balade en raquette.
2: Wow, super.
3: C'était trop trop cool. Parce que du coup, on a resté dehors 1h30.
8: Et aussi c'était bien parce que y en a qui ont vu des biches et il y avait aussi une cabane et je crois qu'il y en avait une autre. Et en fait on est passé aussi sur un espèce de ruisseau et on a vu le lac du Ticou.
9: Aussi on est y allé quand on a fait le toboggan avec Guillaume. Moi j'étais en train de nager dans la neige et les autres ils étaient en train de s'allonger sur la neige peinard.
16: On a vu deux biches illogiques.
17: Moi, ce que j'ai bien aimé, c'est quand on était au lac et qu'on jetait des boules de neige et on essayait de viser avec Arthur dessus le tas de neige qu'il y avait dessus le lac.
18: J'ai bien aimé quand c'était la fin, on avait glissé sur la neige et on s'est bien amusé.
19: Moi, quand il y avait du toboggan, quand on faisait du toboggan, j'étais en train de glisser sur les plantes et du coup c'était super cool parce que j'étais tout en haut et du coup j'ai glissé jusqu'en bas. C'était trop cool.
20: En fait, on a fait la descente, mais on l'a fait deux fois et aussi on s'est à peu près tous allongés.
21: Quand on a fait la balade en raquette, celui qui nous accompagnait, il nous a expliqué les différentes sortes de pains. Il y avait le pain sylvestre et le pain accroché. Il nous a aussi expliqué comment étaient faits les flocons, comment ils se formaient et avec quoi. La recette des flocons. Et on a beaucoup appris et aussi on a compris pourquoi on ne mangeait pas la neige. Parce que si on mange la neige, peut-être qu'il y a eu des choses sales dessus et on ne sait pas. Alors qu'on peut la manger sur les arbres parce qu'elle est normalement propre. Mais elle peut quand même, au bout d'un moment, ça fait mal au ventre.
22: Quand j'ai fait la première fois mon ski, juste je prends mes gants, je tombe.
0: Après l'effort, le réconfort.
2: Il y a de la pompote.
23: Moi, je trouve qu'à la cantine, on mange vraiment bien et c'est vraiment très bon.
24: Moi, j'aime bien la soupe. Il ne faut pas trop mettre de poids, mais c'est très bon quand même. Elle est très bonne, la soupe.
25: Moi aussi, je trouve ça vraiment délicieux et on mange très bien.
26: Je trouve ça très délicieux aussi, et j'adore la soupe.
27: Moi, ici, ce que j'adore, c'est qu'en fait, on a beaucoup de place et qu'on mange le repas qu'ils nous ont préparé, mais le repas, il est trop bon.
28: Ici, c'est très bon. Et ici, c'est le paradis.
29: On est mercredi et on va faire notre première séance de ski tout à l'heure. Et là, on est en train d'enlever les chaînes parce qu'on va rouler sur le bitume.
30: J'ai très hâte d'aller faire le ski parce que j'adore en faire.
31: J'adore faire le ski.
32: Du ski.
31: J'adore faire du ski.
33: Ce sera très bien parce que moi, j'en ai jamais fait auparavant.
34: C'est la première séance qu'on va faire et ça a l'air d'être bien, mais voilà. Pour l'instant, le chauffeur est en train d'enlever les chaînes.
35: La première séance de ski qu'on va faire, ça va être un peu bizarre vu qu'il y a plusieurs personnes qui ne savent pas skier. Mais on a essayé avec les rollers et ça a marché.
36: On est mercredi, on a fini notre première séance de ski. Moi, j'ai adoré, juste mes skis ne glissaient pas très bien.
37: Moi, j'ai bien aimé
34: Mes skis glissaient très bien et c'était trop amusant.
29: Moi aussi, j'ai vraiment aimé reskier parce que ça faisait longtemps que j'avais pas skié. Mais aussi, mes skis glissaient pas très bien parce que normalement, il y a une cire en dessous. Et là, la neige, elle s'accrochait. Du coup, après, on glissait pas bien.
28: Moi, j'ai bien aimé. Le moniteur nous a dit qu'on skiait bien pour la première séance.
29: La première séance de ski, moi au début je paniquais trop, mais après c'était bon et le moniteur il disait toujours qu'on faisait très bien.
34: La première séance de ski était bien, c'était du ski sans les bâtons et en fait c'était bien, mais il avait un espèce de tapis roulant là pour remonter et on mettait les skis dessus, on montait, ça remontait mais il tombait souvent en panne.
1: Moi j'ai adoré et au début j'y arrivais pas mais maintenant j'y arrive et je suis presque une pro.
3: Moi j'ai bien aimé aussi et quand je glissais en premier moi j'avais peur quand on faisait les grandes descentes mais sinon après et je me suis encouragée et puis après j'ai plus eu peur
34: et j'ai adoré moi cette séance de ski et voilà c'était très bien.
1: Moi j'ai affronté ma peur.
34: Je suis beaucoup tombée quand même.
4: J'ai bien aimé la séance de ski parce qu'on est descendu et la dernière séance de ski, on pouvait faire tout ce qu'on voulait.
5: J'ai bien aimé le ski la première séance et aussi j'avais un peu les skis bloqués, du coup je tombais.
35: Moi j'ai bien aimé aussi la première séance, mais ce que j'aimais pas trop parce qu'avec nos skis, ils les ont pas bien râpés. Donc la neige se collait dessous le ski, donc ça nous empêchait de glisser.
6: Le ski c'était très bien, c'était la première séance et j'ai un peu stressé au début, mais à la fin je skiais parfaitement bien.
7: Le ski c'était génial, à ma première séance je me suis bien débrouillée.
34: La deuxième séance de ski, elle était super. Aujourd'hui, c'était pas Simon, c'était un autre. Il s'appelait Nicolas et c'était très bien. On a fait sur deux autres pistes, les CE1 et CE2, et c'était très bien. Par contre, moi, je faisais que tomber.
8: Alors moi, j'ai adoré cette journée. On a fait une nouvelle piste, on s'est vraiment beaucoup amusé et je suis super contente. J'ai adoré faire ça. On avait une belle vue sur les Pyrénées en plus.
9: J'ai adoré cette première séance de ski, enfin la deuxième. Aussi, on a fait des zigzags avec des plots et c'était trop bien.
35: Moi, j'ai bien aimé la deuxième séance de ski. On a eu un entraîneur qui s'appelait Nicolas et qui nous a bien appris à faire du ski.
10: La deuxième séance de ski, on a monté un télésiège, on a fait une très grande pente. Il y en avait beaucoup qui tombaient parfois et c'était très lent. Mais à la fin, on a pu descendre, on a fait en vitesse, on est allé vite. On a pu descendre mais sur une petite pente.
11: Ce matin, on a fait beaucoup de pistes et on a sauté aussi, on a fait des tremplins.
12: J'ai aussi appris comment contrôler mes skis parce qu'avant, je ne le faisais pas très bien.
35: Moi, j'ai vraiment adoré cette séance parce qu'on a fait des plus grandes pistes. J'ai aussi mieux appris à contrôler mes skis parce qu'avant, j'avais du mal à contourner les choses.
36: On a tous appris de nos erreurs.
34: Pour les CE1, CE2, ça s'est pas très très bien passé parce que du coup on a dû arrêter un peu parce que l'on a qui faisait un peu n'importe quoi et c'était bien à part ça du coup.
35: Bye bye. Adios, al amigos. Au revoir.
0: Suite des aventures des enfants de l'école de Caïus lors de notre prochain rendez-vous.

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1: Ouais,
2: c'est pas fini, c'est pas combien,
1: hein. Alors
2: t'es fait pas au
1: ouais,

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4: Et bonjour à tous, aujourd'hui une émission spéciale lycée, situation du lycée, à l'initiative d'une jeune lycéenne de première du lycée de Saint-Céré, Jean Lursa, Célia Lavergne, bonjour.
5: Bonjour à vous.
4: Elle est accompagnée, Célia, de Clément Souillol, vice-président du conseil de la vie lycéenne, la CVL. J'ai bon ?
6: Oui, c'est ça, bonjour.
4: Et également Caroline Chapoux, une des représentantes des parents d'élèves au CA et au conseil de classe.
7: Bonjour à vous.
4: Alors aujourd'hui, on va parler quoi ? Éducation, moyens, plaisir d'aller au lycée, plaisir d'étudier. Célia, quelle était l'idée principale, la motivation première de venir au micro de Décibel FM?
5: Je pense que principalement, c'était pour parler de ce que nous a donné, on pourrait dire, les moyens qu'on nous a donnés pour pouvoir poursuivre nos études au sein du lycée.
4: C'est des moyens financiers, c'est des moyens matériels. Vous venez pour revendiquer quelque chose. Quelle est la démarche?
5: C'était principalement pour parler du coup des suppressions de postes et du manque du moyen qu'on a eu suite à la validation du budget.
4: Du budget, est-ce que vous pouvez nous rappeler un petit peu la situation, le contexte? Que se passe-t-il au lycée? Est-ce que quelqu'un veut répondre?
7: Au lycée, en fait, au mois de février, nous avons eu donc un conseil d'administration pour voter le budget de la rentrée 2026 pour l'année 2026-2027. Mmh. Et donc, ce budget doit être validé en février. Mais les décisions ne sont prises définitivement que début juillet. Le problème, c'est que voilà, on nous expose une baisse importante avec fermeture de classe, avec professeurs qui vont enseigner dans des établissements différents pour remplir leur quota horaire, et donc des baisses au niveau de l'apprentissage et de la prise en charge des élèves, puisque ça va être des classes surchargées. Beaucoup moins de temps pour les apprentissages et l'encadrement des élèves. Et donc tout ça fait que les conditions des élèves vont être fortement dégradées.
4: Il y a une suite en fait à ces décisions donc, qui concrètement seront mises en place à partir de la rentrée 2026, hein, c'est ça?
7: Oui, c'est ça. La DASEN prendra sa décision début juillet, mais nous n'avons pas l'intention de laisser perdre l'action première que nous avons faite conjointement avec les enseignants et les élèves, c'est-à-dire la manifestation que nous avions faite.
4: D'accord. Et c'était quand cette manifestation?
7: C'était au mois de mars.
4: C'était pas le 14 mars?
7: Oui, le 14 mars.
4: Je crois qu'on a fait déjà un petit podcast.
7: Vous étiez présent.
4: En ligne sur Décibel FM pour se souvenir un petit peu déjà de l'ambiance et des motivations diverses et variées.
7: Tout à fait.
4: Et quand vous dites nous, vous êtes un groupe politique, vous représentez qui?
7: Non, alors moi je représente les parents d'élèves. Et donc, je me fais la voix des parents et des représentants des parents d'élèves en soutien aux élèves, en soutien aux enseignants, en soutien au personnel du lycée. Voilà, pour montrer que nous aussi, on veut des conditions dignes pour nos enfants qui étudient. Voilà, et que ce ne soit pas de l'enseignement, parce qu'on est en zone rurale, on a le droit d'avoir, ils ont le droit d'avoir des conditions d'enseignement dignes et correctes, comme tout autre lycée de la France.
4: Donc c'est une démarche spontanée qui vient de tous parents d'élèves
7: tout
4: du
7: à
4: lycée,
7: fait.
4: En fait.
7: Oui,
4: vous représentez combien de parents d'élèves qui sont mobilisés, à peu près?
7: Ah ben, il y a 350 élèves, donc après, c'est autant de parents que ce soit des...
4: Qui vous suivent.
7: Oui, tout à fait.
4: Les parents sont vraiment mobilisés, comme vous
7: oui.
4: le comme
7: Oui,
4: vous
7: oui,
4: dites.
7: Tout à fait.
4: Vous communiquez entre vous, vous avez des WhatsApp, vous tenez au courant.
7: On communique à travers les élèves, on communique avec les parents aussi, on communique avec les personnels du lycée qui nous transmettent aussi des demandes des parents. Et donc, avec tout ça, ça fait un ensemble solide pour se soutenir.
4: Mmh. Et dans l'histoire, évidemment, les premiers touchés, ce sont les élèves. Comment vous ressentez, comment vous vivez cette période, du coup, un peu tumultueuse et qui touche directement votre avenir, Clément?
6: Alors, cette période, elle est assez particulière parce que ça crée un climat de tension. Voilà, les enseignants sont tendus, stressés par ce qui va leur arriver l'année prochaine à la suite de ce budget. Également, on a quand même une pression scolaire au niveau du bac, etc. Et le fait de rajouter ça, c'est vrai que c'est quand même assez compliqué à gérer.
4: Et vous en parlez entre vous beaucoup, les élèves, vous êtes beaucoup à prendre conscience de la suite des conditions de travail dans lesquelles vous allez devoir continuer à vous accrocher et être les meilleurs?
6: Alors justement, là, c'est ce qui m'a surpris cette année, c'est qu'un bon nombre d'élèves commencent à s'inquiéter, à se poser des questions sur ce qui se passe, ce qui n'est pas forcément le cas souvent, parce qu'en général, les lycéens, bon, il se passe ça, bon, c'est pas grave, ça ne nous concerne pas.
4: Ils ne sont pas concernés.
6: Voilà, exactement. Et là, justement, c'est vraiment, il y a un grand nombre d'élèves qui se sentent concernés et qui n'ont pas envie, en fait, que leurs conditions d'études se dégradent.
4: D'accord. Et comment ça se manifeste? Vous discutez plus au sein du lycée? Qu'est-ce qui se passe?
6: Alors, en fait, beaucoup de discussions entre les élèves. Il y a vraiment une envie de se mobiliser. Donc, oui, parce qu'il y a eu plusieurs mobilisations dans l'année. Le lycée mort, la manifestation...
4: Ouais, le lycée mort, c'était l'absence quasiment totale de l'ensemble des élèves. C'était il y a 15 jours, 3 semaines ou quelque chose comme ça.
6: C'était le 10 avril.
4: Le 10 avril dernier, voilà.
6: Voilà, donc oui. Et pour faire ces manifestations, il y a un canal de discussion entre élèves fait exprès pour ça. Donc les élèves sont vraiment concernés et veulent se mobiliser pour que les conditions d'apprentissage restent les meilleures possibles.
4: D'accord. Mais toi, par exemple, Clément, tu es en terminale.
6: Oui.
4: Donc l'année prochaine, finalement, ça ne te concernera plus. Oui. Que fais-tu ici, à nos micros?
6: Alors déjà, de par mon rôle de vice-président du CVL, il me paraît normal d'être là pour représenter les élèves qui m'ont élu.
4: D'accord.
6: Ensuite, certes, l'année prochaine, je ne suis plus là, mais je suis quand même attaché à mon lycée. Reconnaissant des dernières années que je viens de passer ici. Et pour moi, ceux qui arrivent après méritent d'avoir des conditions justes comme moi, j'ai pu les avoir.
4: Et effectivement, c'est quand même un lycée particulièrement chouette, il faut quand même le rappeler.
6: Oui.
4: Qu'est-ce que vous en dites? Comment on décrirait ce lycée Jean-Lure Sasséry? Célia?
5: Je dirais quand même que c'est un lycée assez vivant, puisqu'on propose de nombreuses activités. Et puis même, je trouve que c'est quand même un lycée qui reste encadré par les professeurs, parce que on n'est jamais seul finalement, et si on a des difficultés d'apprentissage, on peut facilement se tourner vers eux, ou même grâce aux AED, donc à la vie scolaire, qui reste aussi avec nous, avec qui on peut discuter, avec qui on peut se confier. Donc je trouve quand même que dans l'ensemble, il y a vraiment une bonne entente et de bonnes conditions de travail aussi, puisqu'on a des locaux franchement...
4: magnifiques.
5: Ouais, ils ne sont pas là pour nous déplaire. On a une super cour, on a un foyer. Je pense que...
4: Vous êtes bien lotis, ouais. Et vous souhaiteriez tout simplement que ça continue, en fait. Vous aimez votre lycée, en
6: exactement.
4: Fait.
5: C'est ça.
4: Est-ce que, en tant que du coup, délégué au conseil du lycée, il y a en particulier quelque chose que tu souhaiterais voir maintenu, qui te plaît en particulier, toi, dans ce lycée ?
5: Je dirais la bonne ambiance, évidemment. Ouais. Et cette bonne ambiance, ça peut être maintenue, tout simplement avec un nombre de profs assez conséquent pour pouvoir tout simplement bien nous encadrer. Et aussi garder nos moyens, c'est-à-dire par exemple l'AP, donc l'aide personnalisée en première, parce que ça nous aide énormément déjà pour le bac de français, parce qu'on peut travailler nos oraux. Et ça nous rassure indirectement, je pense, inconsciemment, puisque on se dit on prend plus de temps pour nous, donc on va aller plus loin et on va mieux réussir et on sera moins stressé.
4: Clément ?
6: Alors moi, je voudrais rajouter que cette baisse de moyens au niveau du budget fait aussi baisser l'attractivité du lycée. C'est-à-dire au lycée, il y a plusieurs spécialités qui sont proposées. C'est-à-dire que pour le bac, on doit choisir deux spécialités. Donc ce sera sur lesquelles il y aura nos épreuves. Et en fait, en baissant ces moyens, forcément, il y a des postes qui sont supprimés et donc des spécialités qui ne peuvent plus être assurées. En 2021, déjà, la spécialité espagnole a disparu du lycée. Et si on continue comme ça, il va y avoir d'autres spécialités qui vont disparaître.
4: Comme lesquelles, par exemple ?
6: Comme, par exemple, une spécialité où il y a très peu de monde, c'est la spécialité anglais, qui risque petit à petit de disparaître.
4: Il y a des langues dites, entre guillemets, mortes aussi, là, qui ne plus être reconduites sur l'année prochaine, je crois.
6: Alors, effectivement, le latin... va être touchée, étant donné que l'enseignante qui est en charge de cette classe s'est vue réduire son nombre d'heures de travail dans le lycée.
4: Et oui. Est-ce que la section... Il y a une section théâtre aussi, je crois. C'est assez exceptionnel, ça. Elle existe depuis peu d'années, elle fait des miracles. Toujours des spectacles magnifiques qui sont joués par les élèves aussi bien à Toulouse, sur la grande scène du théâtre de Toulouse, pour ne parler que de cela. Mais il y a également la scène du théâtre de l'usine aussi qui accueille ces élèves et le très beau travail qui est fait à la section théâtre. Qu'est-ce que vous auriez envie de dire, vous, en tant qu'élève, en tant que lycéen, aux lycéens ?
6: Qu'il ne faut pas perdre espoir, qu'il faut continuer de se mobiliser et que c'est en se mobilisant qu'on pourra se faire entendre et que potentiellement la situation pourra s'améliorer et voilà.
4: Vous sentez que vous êtes entendu de plus en plus, on le disait tout à l'heure, il y a de plus en plus de gens qui s'inquiètent, etc. Mais est-ce que vous organiserez quelque chose à nouveau pour mobiliser les gens?
7: Oui, il y aura des choses qui seront faites puisque conjointement donc avec aussi le soutien de la mairie et notamment de monsieur Bontemps et de madame Lascaux Nathalie qui sont un grand soutien pour nous au sein de la mairie et donc pour pallier cette attente de début juillet où la DAZN va donner sa réponse et ne pas laisser les actions mises en place s'éteindre ou partir aux oubliettes. Nous allons continuer à faire ou des petites actions ou faire passer justement comme là aujourd'hui à la radio ou des informations écrites pour D'accord. que les gens continuent d'y penser et se mobilisent.
4: D'accord, il y a un contact ou pour pouvoir vous solliciter, vous les lycéens déjà ?
6: Il peut peut-être nos adresses mail directement.
4: Allez, on y va, c'est parti. Clément ?
6: Alors, mon adresse mail, c'est clément.souyol, S-O-U-L-H-I-O-L, 46@gmail.com.
4: Et Célia ?
5: Pour ma part, c'est celia.lavergne2@gmail.com.
4: Pour les parents
7: d'élèves ? Alors, les parents d'élèves, ils ont aussi une adresse mail, APE, lycée Jean Lursa, tout en minuscule sans accent, @gmail.com.
4: Écoutez, on vous souhaite bon courage, bonne suite. On sera là dans la suite de vos actions pour vous donner la parole et vous permettre de pérenniser au maximum tous ces efforts afin que le lycée maintienne ses beaux attributs et ses belles caractéristiques qui font que tous les élèves sont bien heureux d'être ici.
7: Merci.
4: Je vous remercie beaucoup. À très bientôt pour un micro est à vous. Un prochain micro est à vous. Au revoir.
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5: Bah alors à mardi Hervé.
4: À mardi Dorothée. Bonjour Dorothée.
5: Bonjour Hervé.
4: Vous allez bien ?
5: Oui Hervé, je vais très bien, et vous-même ?
4: Très bien. Alors dites-moi, de quoi allez-vous nous parler aujourd'hui ?
5: Aujourd'hui je voudrais faire un petit récapitulatif sur tous les apports que l'on peut faire au jardin pour avoir une terre riche, un sol en bonne santé et par conséquent des plantes qui pousseront de manière saine avec un bon rythme de production de fleurs, de fruits si c'est le cas. Voilà, parce qu'il peut y avoir un amalgame en fait avec tout ce qu'on peut apporter au jardin. En gros, il y a trois types de choses qu'on peut apporter. Il y a le paillage, il y a le compost et puis il y a les engrais organiques. Voilà, je ne vais pas vous parler d'engrais chimiques parce que je ne suis pas du tout pour l'utilisation de la chimie dans les jardins, comme vous avez pu le comprendre, les engrais de synthèse.
4: Les engrais de synthèse, oui.
5: Voilà, ce n'est pas mon truc, donc les engrais organiques. Voilà, donc je voudrais bien préciser en fait l'usage et les différences qui existent entre ces trois apports-là, qui sont en fait très différents et assez complémentaires les uns des autres.
4: Si je peux me permettre, Dorothée, sur les engrais, il y en a qui ne sont pas forcément de synthèse, mais qu'on peut quand même acheter chez les pépiniéristes et les magasins de jardinage.
5: Voilà, ce sont les engrais organiques. Alors en fait, ce qui distingue un engrais organique d'un engrais chimique, c'est tout simplement que l'engrais organique, il vient du monde vivant. C'est-à-dire que c'est un produit qui résulte de la décomposition d'une matière végétale ou animale.
4: Ah, comme les engrais d'algues.
5: Exactement, donc ça va comprendre tous les purins. Les purins qui viennent de la décomposition de végétaux, ou alors effectivement une décomposition de matière animale. Donc ça peut être de la poudre d'os, ça peut être du sang séché, ça peut être. Vous avez évoqué quoi vous ?
4: Les algues.
5: Oui, les algues, tout à fait. Les algues, ça peut être le guano, mais ça peut être aussi les déjections de poules, ces choses-là. Voilà, une fois qu'elles ont été un petit peu maturées.
4: Eh bien, je vous écoute alors.
5: Voilà, donc on va commencer par le paillage. Alors, le paillage, c'est quelque chose qu'on va mettre à la surface du sol. Il peut y avoir du foin, il peut y avoir de la paille, bien sûr, mais ça peut être aussi des feuilles mortes, de la tonte, du broyat. Donc, il faut savoir que le rôle du paillage, ça va être essentiellement de nourrir le sol. Ça va être un amendement. Le paillage, il ne va pas directement nourrir la plante. Il va y avoir dans le paillage, ça va être un apport de carbone, un apport d'azote et un apport de sels minéraux. Mais les minéraux, ils vont être très très peu concentrés. Pour concentrer les minéraux dans un apport de jardin, il faut que toute la matière organique ait été minéralisée. Et en fait, la part carbone diminue énormément. Et là, il y a une forte concentration en sels minéraux. Donc dans le paillage, il y a une très faible concentration de minéraux. Pour vous donner un exemple, si vous mettez 10 à 20 cm de paillage, ça équivaut à 2 cm de compost en concentration minérale et à une poignée d'engrais, pour avoir un ordre d'idée.
4: Ah oui, on n'est pas du tout sur les mêmes volumes.
5: Voilà, c'est pour ça qu'en fait, les différents apports, ils sont complémentaires. Alors le paillage, il va mettre du temps à se décomposer. Ça va passer de quelques semaines pour la tonte à plusieurs mois pour le foin ou la paille et un voire deux ans pour du paillage plus rigide. Mais l'avantage du paillage, c'est qu'il va préserver l'humidité du sol, il va améliorer sa structure et surtout il va nourrir la vie du sol. Pourquoi ? Bah parce qu'en fait le paillage, il va être décomposé par les vers de terre, par toutes les petites bêtes qui décomposent le sol.
4: Les petits cloportes.
5: Voilà, exactement. Et qui sont hyper utiles pour la structure du sol. Voilà, donc il faut penser paillage. On l'utilise quand on a déjà en fait un bon sol. hein, parce que ça va être une action, l'action va être lente, l'action va être sur du long terme. Quand on a déjà un bon sol grouillant, vivant, bah, ça va permettre de garder cette qualité du sol. Voilà, donc ça c'est le paillage. Le deuxième, c'est le compost. Alors le compost, ça peut être soit du compost maison que vous avez fait en mettant au fond de votre jardin vos déchets alimentaires, vos tontes de gazon, un peu de broyat, un peu de feuilles, voilà, en équilibrant bien. J'avais déjà fait un podcast sur le sujet, en équilibrant bien ce qu'on appelle les matières brunes et les matières vertes pour avoir un bon équilibre carbone-azote. Il faut savoir que pour avoir un bon compost, il y a 9 mois, 9, 12 mois. Hein, il est bien votre compost quand ça a pris l'aspect d'une terre de couleur brune foncée, voire noire. Et vous savez qu'il est prêt quand c'est un peu grumeleux, c'est très agréable, c'est presque c'est l'humus de nos forêts en fait. Hein. Vous savez qu'il est prêt quand on ne distingue quasiment plus les matières organiques. Il pourra rester un petit peu de coquilles d'œufs, quelques bouts de bois, les noyaux, mais c'est tout. Sinon, on ne voit plus les fibres végétales, tout ça, c'est décomposé.
4: Très bien.
5: Donc, comme il y a eu cette décomposition, il va y avoir, par rapport au paillage, une concentration un peu plus forte en minéraux. La matière s'est déjà bien minéralisée. Ça va davantage nourrir les cultures. Ça va être aussi bon pour le sol, mais il va déjà y avoir une fonction nutrition qui est importante. Donc ça va être très bien pour les cultures, nos cultures d'été qui sont gourmandes. Hein. Donc là, on peut mettre on met une poignée dans le trou de plantation quand on va mettre nos pieds de tomates, par exemple. Il faut à peu près 2-3 kilos, on va dire, de compost par mètre carré de surface. Voilà.
4: Ok, et on peut mettre le compost et après le paillage.
5: Ah oui, tout à fait, on peut mettre le compost et après le paillage. Donc le compost, c'est soit votre compost maison, il y a aussi les déchetteries. Il y a des plateformes sur les déchetteries où on vient chercher gratuitement son compost. Sinon, il y a du compost de fumier qu'on achète en jardinerie ou dans les centres équestres. Donc ça va déjà être de la paille mélangée au fumier et qui a déjà été un petit peu décomposé aussi.
4: Oui, parce que sinon ça peut brûler, je crois.
5: Oui, il faut bien penser que la décomposition dans le compost, elle doit déjà avoir eu lieu. Hein. Il faut sinon si on en met trop, effectivement, ça va brûler les jeunes plants. Et puis on passe au troisième. Alors le troisième, c'est l'engrais organique. Donc on l'a évoqué déjà au début. Donc là, la matière est très, très, très décomposée. Il y a une forte concentration en minéraux. Et alors là, il faut faire attention parce que, en fait, chaque engrais est très concentré, mais va avoir une spécificité. Alors, les trois engrais qui existent, les sels minéraux qui sont utilisés dans l'agriculture, c'est l'azote. Son signe chimique, c'est le N. Le phosphore, c'est le P. Et le potassium, c'est le K. Donc, les fameux engrais NPK.
4: Le NPK, oui.
5: Ouais. Quand on achète des engrais chimiques, il y a toujours les trois chiffres, les uns après, à la suite des autres, dans ce sens-là, NPK, donc azote, phosphore, potassium.
4: Et ils donnent les concentrations ?
5: Il donne par exemple, vous avez des engrais qui seraient équilibrés, vous avez 10, 12, 8, par exemple. Les chiffres sont à peu près équilibrés. Si vous avez des engrais plus riches en azote, vous aurez 20, et puis après 4, 3. C'est plus une proportion, en fait. Vous voyez ?
4: Ok.
5: Voilà. Quand on incorpore des engrais minéraux, il faut bien savoir qu'est-ce qu'on a envie de faire, en fait. Par exemple, si vous mettez un engrais qui est très riche en azote, il faut savoir que l'azote va développer toute la partie verte de la plante.
4: Ah oui, je me souviens, vous aviez fait un podcast sur les orties. Vous avez dit quand il y avait des orties sur un terrain, c'est que souvent il y avait beaucoup d'azote.
5: Oui, exactement. Et effectivement, le purin d'ortie, qui est un engrais organique qu'on peut utiliser, est un purin extrêmement riche en azote. Et si vous mettez, par exemple, si vous avez vos plantes tomates qui sont déjà bien développés et vous vous dites oh je vais lui mettre un peu d'azote, ça va encore le booster, et ben très très très mauvaise idée, parce que la plante, elle va faire des feuilles, elle fera pas de fruits. Voilà,
4: donc c'est bon à savoir, ça.
5: Voilà, il faut savoir que l'engrais a vraiment une action spécifique. Donc moi, ce que j'aime bien faire, en fait, c'est le travailler en amont. Alors déjà, donc utiliser ces trois types d'apports: Les trois sont complémentaires parce que certains vont nourrir la plante, d'autres vont amender le sol, d'autres seront sur une libération rapide, un coup de boost, d'autres auront un effet beaucoup plus lent. Ouais. Donc, pas hésiter à combiner. Et les engrais organiques, moi, en fait, ce que j'aime bien faire, c'est les utiliser un peu en amont dans un potager. C'est-à-dire avant fin d'hiver, début de printemps, ben, là, vous mettez un peu d'engrais. Si vous voulez, alors ça peut être plein de choses. Hein. Ça peut être du sang séché, ça peut être de la poudre d'os, si vous voulez, de l'azote. Ça peut être du guano, de tout ce qui est farine de poisson, des arêtes de poisson broyées, tout ça. Ça, ça va être plus du phosphore. Si vous voulez avoir plus de du potassium, vous allez mettre de la consoude ou de la cendre. Voilà. Donc, faire un petit micmac de tout ça.
4: Ok.
5: L'enfouir, griffer un peu votre sol, en enfouir un petit peu en très petite quantité, mettre un peu de compost et pailler. Voilà, moi, c'est vraiment les trois choses. Mais après, au moment de la plantation, faites attention. Une fois que vos plantes sont bien installées, il faut quand même faire attention à ce qu'on fait en termes d'engrais. Je ne dis pas qu'il ne faut pas en mettre, mais réfléchissez bien à ce que vous voulez et quel type d'engrais correspond à ça.
4: En sachant que le paillage, il a une libération prolongée. Donc
5: ah oui, alors le paillage, c'est tout le temps. En fait, le seul inconvénient du paillage, c'est que
4: s'il fait humide.
5: Voilà, s'il fait humide, eh ben, ça va attirer les limaces qui vont y trouver le gîte et le couvert et vous risquez d'avoir un problème. Elles vont aussi manger vos plantes, malheureusement. Elles ne vont pas manger que le paillage et vous risquez d'être envahi de limaces. C'est le seul inconvénient que je vois au paillage. Voilà. Eh bien, écoutez, Hervé, est-ce que ça vous va? Est-ce que vous avez des questions?
4: Alors, est-ce que j'ai des questions? Non, parce que j'ai déjà posé les questions.
5: Vous avez déjà posé les questions. Voilà, donc une terre riche, paillée, compostée, enrichie, ça sera formidable.
4: Et moi, j'ai remarqué qu'une terre bien paillée, souvent avec le temps, quand on revient derrière, on a juste à mettre un petit coup de greenlet.
5: De grelinette. Oui.
4: Elle est juste pour à peine décompactée, mais ça, je trouve que ça décompacte beaucoup.
5: Ah oui. On arrête avec le motoculteur, plus de bêchage, plus de travail du sol. La terre, comme elle vit, comme elle est remplie d'organismes, de petits vers de terre qui montent, qui descendent, qui font des trous, elle n'a pas besoin d'être décompactée, en fait. C'est ça qui est génial.
4: Et de toute façon, il n'y a pas de secret. Hein. Vous regardez comment ça se passe dans la nature, ça se débrouille tout seul. Hein.
5: Exactement.
4: Bon, Dorothée, je vous remercie.
5: Avec grand plaisir, Hervé.
4: C'était les conseils de Dorothée. Retrouvez-nous tous les mardis à 13h. Rediffusion le dimanche et le lundi à 16h.
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2: Mardi à 10h, mercredi 13h, vendredi 17h. Une petite étoile anime le territoire de sa voix magnifique. Il s'agit de Sarah Lazerge que nous accueillons aujourd'hui au studio de Décibel FM pour un nouveau micro est à vous. Bonjour Sarah.
3: Bonjour Florence. Merci de m'accueillir.
2: Avec grand plaisir. Alors, on a une actualité autour de ta fonction de mezzo, c'est ça déjà?
3: Ouais.
2: Est-ce que tu peux nous te présenter?
3: Oui, absolument. Alors, mezzo, ce n'est pas tout à fait vrai.
2: Ah.
3: Donc, je m'appelle Sarah Lazerge, je suis chanteuse
2: vrai.
3: Lyrique et je suis mezzo-soprano, ce qui fait que je ne suis ni mezzo ni soprano. Je suis une espèce de petite électron libre où je ne suis ni une vraie mezzo ni une vraie soprano. Je suis bien entre les deux, en fait.
2: Incroyable.
3: Ouais, c'est une espèce
2: rare.
3: De petite niche. Alors, c'est pas si rare que ça. Il y a certaines personnes appellent ça soprano du gazon. Moi, j'appelle ça un entre deux.
2: Mm-hmm, mais C'est la place que tu t'es trouvée.
3: Ouais, c'est la place que je me suis trouvée.
2: Alors, je te propose de nous faire écouter un extrait d'interprétation de ta douce voix.
3: Sur When I Am Laid on Earth, peut-être, de Purcell?
2: Eh bien, écoute, parfait. Allons-y.

0: C'était un extrait de mon premier spectacle Cabaret clandestin, accompagné de Magali Delvaux au piano et à la voix. C'était When I Am Laid on Earth de Purcell.
1: En tout cas, on va avoir le grand plaisir d'entendre ta douce voix très très bientôt sur le territoire. Est-ce que tu peux nous en dire un peu plus ?
0: Mais oui, on va faire deux concerts, le 23 et 24 mai. Le 23 mai, ce sera au Récollet, à ouais. Saint-Céré, à 20h30.
1: À l'église des Récollets, magnifique.
0: Absolument, un joli écrin pour la musique classique. Et le 24, ce sera à la collégiale de Castelnau, à Prudhomme.
1: Ouais, c'est quoi la collégiale?
0: C'est la toute petite église charmante qui est au pied de Castelnau.
1: D'accord.
0: C'est pareil, c'est un petit écrin, c'est magnifique. Ça vaut le coup d'œil. Et puis en plus, faire de la musique classique, encore une fois, là-dedans, c'est...
1: Ouais. Alors c'est réservé pour combien de personnes?
0: Prudhomme, ça accueille une centaine de personnes et les récollets, je dirais, 200, quelque chose comme ça.
1: Oui. Ça va être deux temps forts absolument incontournables. Tu nous fais la grande gentillesse et vraiment la grande générosité d'offrir deux places pour les auditeurs de Décibel.
0: Mais oui, Décibel FM que je suis depuis que je suis arrivée dans le Lot. Carrément.
1: On va tout savoir.
0: Moi, quand j'étais à Paris, j'écoutais beaucoup Nova et j'ai pas réussi à retrouver Nova dans le Lot. Mais par contre, j'ai découvert Décibel FM que je suis depuis que je suis arrivée, depuis 10 ans.
1: C'est vrai que la playlist, notamment, est particulièrement riche et intéressante, avec toujours des nouveaux morceaux découverts par-ci par-là qu'on n'entend pas ailleurs. Il y a pas de pub, donc
0: il y a une ouverture aussi, une ouverture d'esprit chez Décibel que j'aime bien, que j'admire. Donc, merci et bravo à Décibel FM de continuer sur sa lancée.
1: Ça c'est fait. Merci à toi. Ton parcours est jonché de temps forts, de peut-être de recherches sur toi-même, de défis. Est-ce que tu peux nous en parler? Qu'est-ce qui a fait au départ que tu allais devenir cette si belle chanteuse lyrique?
0: J'ai commencé très jeune, j'ai commencé à 4 ans le piano. Ma mère était violoniste et m'a mise très, très vite à la musique. Et depuis que je suis au piano, en fait, je veux devenir musicienne. Alors, je voulais pas devenir chanteuse spécialement, mais je voulais être musicienne, oui. Musicienne professionnelle. Ça m'a pas lâchée jusqu'à tout mon parcours scolaire, en fait. Et puis, arrivé à la fac, ma mère m'a vivement conseillé, déconseillé de faire de la musique.
1: Tiens, tout d'un coup, c'était ton envie.
0: Et surtout, d'avoir un vrai métier qui était psychologue. Donc, j'ai entamé ma vie d'étudiante avec des études de psychologie, mais j'ai découvert à la fac qu'il y avait aussi de la musicologie. Mais comme chacun sait, quand on s'inscrit dans une matière, on ne peut pas en changer. Donc je me suis lancée directement dans un bidug en fait de psycho et musicaux que j'ai poussé jusqu'au master. Et j'ai fait ma dernière année de master à Cardiff, où là je me suis révélée comme chanteuse. Parce qu'avant ça, en fait, quand j'ai commencé le chant à 12 ans, j'animais les messes à 12 ans. Et tout le monde me disait que j'avais une voix incroyable, qu'il fallait que j'en fasse quelque chose. Ma prof de piano me disait que j'avais une toute petite main un peu rigide, que j'étais bonne musicienne, mais qu'il fallait que je change d'instrument. Donc à 17 ans, je me suis dit, qu'est-ce que je tienne, j'arrête le piano, je me mets au chant. Et en fait, à partir du moment où j'ai commencé à chanter, ma voix s'est dégradée. Jusqu'à ce qu'à 23 ans, il n'y avait plus rien qui sortait.
1: Incroyable.
0: Ouais. Donc alors, je dis souvent, je me suis cassé la voix. Je ne me suis pas cassé la voix, en fait. C'est juste que le processus d'apprentissage s'est coincé et la machine s'est enrayée et je ne pouvais plus chanter. Donc, il m'a fallu 2-3 ans pour... je me suis dit, bon, bah voilà, mon rêve s'est effondré. Et puis, j'irai faire mes études de mise en scène un peu partout. J'avais été assistante de mise en scène, stagiaire, au Châtelet. Je trouvais que c'était incroyable. J'avais fait 6 mois à la radio, à Radio France. Je me suis dit, bon, ça peut être aussi un cool métier. Et en fait, après mon aventure à Cardiff, je me suis dit, ah, non, en fait, je veux chanter. Et en fait, c'est l'enseignement des Anglais qui m'a fait comprendre qu'en fait, c'est juste que j'avais appris de travers. En France, on a une façon d'enseigner qui est ultra violente, qui pousse pas à la confiance en fait. Et quand je suis revenue en France, je me suis réinscrite au conservatoire et j'ai dit à mon prof, j'ai du talent. Et il m'a rayonné en me disant que j'étais qu'une prétentieuse. Et je me suis accrochée à ça en disant que ça suffit maintenant, de me faire croire que parce que c'est pas assez bien que je pourrais jamais devenir quelqu'un, parce que c'est pas parfait, je pourrais jamais devenir quelqu'un. J'en veux énormément d'ailleurs au système du conservatoire, de pousser, c'est super de pousser à l'excellence, mais du coup si on n'est pas, si on n'est pas à la Scala, on est quoi? On a raté sa vie? Je crois pas. Je crois pas du tout. Et c'est ce que j'essaye d'enseigner maintenant. C'est-à-dire que après mon retour à Cardiff, j'ai eu une quarantaine de professeurs pour essayer de reconstituer la voie et me remettre dans quelque chose de sain. Et ça a été, le premier questionnement, ça a été justement le mental. Comment être doux avec soi? Arrêter de se cacher derrière des excuses de « oui, mais ça va pas aujourd'hui, la moquette, elle est trop molle » ou « je sais pas si je vais y arriver » ou « se mettre tout de suite en échec, en fait, c'était pas une bonne idée ». Donc, d'accord. Il a fallu le long processus. Pour moi, ça a été surtout une recherche vers la bienveillance de soi et envers les autres aussi.
1: Une quarantaine de professeurs, là, c'est
0: intriguant,
1: très étonnant, là. Ouais.
0: Ouais, mais en fait, j'ai compris aussi que si ma voix en est arrivée là, c'est que j'ai fait confiance à des profs qui étaient une espèce de gourous, qui pensait avoir la voix unique et qui disait d'abord beaucoup de mal des autres professeurs et qui disait qu'il n'y avait qu'une seule façon d'apprendre le chant, c'était la leur. Donc ça déjà, c'est dangereux. Et j'ai compris aussi, en revenant de Cardiff, qu'il y avait des endroits où ma voix avait besoin de progresser et que j'allais aller le chercher chez un prof, puis chez un autre. J'ai besoin, je ne sais pas moi, d'apprendre... comment interpréter un morceau. Donc je suis allée le travailler chez un metteur en scène, puis un deuxième, puis un chef de chant, puis un chef de chœur, puis je veux dire, ma recherche, elle a été surtout en fonction de mes besoins sur le moment, quoi.
1: Et en termes financiers, c'était, j'imagine, très difficile,
0: hein. Un gouffre, ouais. non, mais c'est vrai, j'ai jamais pu économiser. J'ai toujours mis les sous que j'avais dans ma pratique du chant. Non, c'est vrai que le être chanteur lyrique, c'est un, je dirais, un métier de riche, en fait.
1: Et un défi, un défi énorme.
0: Oui. Mais bon, du coup, je travaillais à côté pour me payer des cours de chant.
1: Tu travaillais, tu faisais quoi, hein?
0: J'ai fait plein de métiers. Mon premier métier, c'était dans la restauration. D'abord j'ai été secrétaire, après j'ai fait de la restauration, j'ai été dame éducatrice à la Légion d'honneur, c'est l'équivalent de pionne dans un lycée. J'ai été secrétaire médicale, j'ai fait du catering pour les théâtres, donc accueillir une centaine de personnes et faire à dîner pour eux. J'ai été technicienne aussi, j'ai été régisseuse aussi une année. J'ai fait pas mal de métiers. J'ai jamais eu peur, en fait, j'ai été nounou longtemps.
1: C'est vraiment une sacrée dose de volonté, en fait, qui a marqué tout ton tracé professionnel de chanteuse.
0: Absolument. La première chose qu'on m'a dite, c'est tu n'y arriveras jamais. Donc je suis faite de ça. Je vais y arriver parce que j'ai envie et que personne m'en empêchera.
1: La volonté et même l'engagement, la force de caractère est quelque chose qui traverse un spectacle qui s'appelle Cabaret.
0: Ah, cabaret clandestin, ouais, c'est gentil de faire référence. Ouais, c'est marrant parce que donc ça fait 10 ans que j'habite ici, j'ai eu mon deuxième enfant, ça a été assez difficile de se remettre, enfin, de réavoir des contrats après un deuxième enfant, surtout que le Covid est tombé juste après. Donc quand t'es comment dire, une voie qui est montante et que d'un coup il y a une espèce de palier où on n'en voit plus le bout, tellement il y a plus de travail et plus t'as l'impression de ne plus avoir d'espoir du tout. J'avais passé un concours international à l'époque en Auvergne et il y a un directeur d'opéra. Alors c'est je pense, la cinquième personne qui m'a dit ça, un directeur d'opéra qui me dit, mais je comprends pas bien pourquoi est-ce que vous passez encore ce genre de concours qui ne sont pas faits pour vous, parce que justement j'ai une voix atypique. Donc arrêtez de passer des concours où de toute façon on va vous passer devant clairement, parce que quand on cherche une mezzo, on cherche une vraie mezzo. Quand on cherche une soprano, on cherche une vraie soprano. Or vous êtes un espèce de truc entre les deux, où vous êtes dans une niche, c'est pas pour vous ce genre de concours. Et il me dit un truc, il me dit, par contre, je trouverais ça assez intéressant que vous montiez votre projet à vous. Et comme c'était la cinquième personne qui me disait ça, il me dit, qu'à cela ne tienne, je vais écrire tout de suite, je vais mettre sur papier une première idée que j'ai, qui est en train de mûrir là. Et il a eu envie de me faire confiance. Donc j'ai eu une
1: donc il t'a
0: première
1: suivi.
0: coprod. Ouais,
1: Ah ouais.
0: c'est été une première coprod, et puis le scénographe m'a suivi aussi.
1: C'est vrai.
0: Et du coup, ça m'a permis ouais, effectivement de créer ce premier projet, et je ne m'attendais pas du tout à ce projet-là. Vraiment. Moi, je suis chanteuse lyrique et je me suis retrouvée à écrire un projet qui est à la charnière entre. Alors d'abord, c'est une esthétique punk. Il y a 80% de lyrique, mais je pense qu'on en entend vraiment 40%, qui est vraiment chanté de façon lyrique. Le reste, c'est de la comédie musicale, parfois des chants espagnols, du folklore. Il y a même une chanson yiddish. Et en fait, je me suis révélée aussi dans cette voie qui est à la fois dans le lyrique et à la fois ultra populaire. Et j'ai compris que c'était là ma force, en fait. C'est
1: Et puis tu as
0: que.
1: commencé à dessiner aussi et à révéler aux yeux de tous, mais même de toi-même, ta propre personnalité.
0: Ouais, parce que je me suis demandé, en fait, quand on m'a dit oui, il faut que tu crées ton spectacle, j'ai dit, mais qu'est-ce que j'ai rien à raconter, moi. Et en fait, si. En fait, je me suis rendu compte que j'avais plein de trucs à raconter.
1: Avec beaucoup d'idées finalement assez militantes.
0: Ouais, je suis très engagée.
1: Et c'était aussi très chouette,
0: Ouais.
1: très courageux de ta part.
0: Ouais. Alors là, pour le coup, c'était un engagement sur les gens qui partent de chez eux, qui ne reviennent jamais, les gens qui ont connu l'exil. Et là, je suis en train de me lancer vers un autre cabaret, puisque le premier était assez triste. Là, j'ai envie que le deuxième soit plus divertissant. En tout cas, qu'il ait l'air divertissant, mais toujours aussi politique, qui sera aussi sur un parallèle entre la montée du fascisme des années 30 et la montée du fascisme actuel. Pour l'instant, il s'appelle Cabaret en chantier, et on sera quatre. Donc, quatre artistes, Zoé Fouret, que je peux déjà les nommer, Augustin Chemel et Grégoire Elkoubi. Voilà.
1: Alors, on a hâte.
0: Et il y aura Fanny Aguado aussi en chorégraphe.
1: Formidable. Que des talents, beaucoup de talents du territoire. On a hâte de voir le résultat de ce travail. Mais déjà, écoutons un extrait de Cabaret.

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1: Vous êtes bien sûr Décibel FM 105.9, 106.9. Nous venons d'écouter un extrait d'une chanson yiddish traditionnelle dont le titre est Sarah Lazer.
2: Mein Städtel Belz.
1: Ah, voilà. Merci beaucoup pour cette découverte et cette ambiance fabuleuse. Ça nous fait toujours beaucoup de bien, tes interventions musicales sur
2: merci
1: le territoire.
2: Florence, merci beaucoup.
1: Depuis tes débuts de carrière en tant que parisienne, voilà, tu es arrivée jusqu'à chez nous, jusqu'au territoire lotois. Comment s'est passé cet atterrissage en douceur, compliqué? La vie a changé pour toi et qu'est-ce que ça a bousculé dans ta carrière?
2: Ah, ben en fait, je suis venue là grâce à Opéra Éclaté, c'est-à-dire que ça faisait déjà 2-3 ans que je venais pour le festival. J'étais chanteuse d'Opéra Éclaté et il se trouve que j'ai rencontré le père de mes enfants à Opéra Éclaté, qui était technicien, qui est devenu un permanent de scénographe maintenant, une tête de l'usine. Donc on s'est installé là évidemment avec beaucoup de bonheur pour fonder une famille. C'est un cadre de vie incroyable que je connaissais pas du tout. Moi j'ai toujours connu la grande ville, quoi.
1: T'as pas hésité?
2: Donc non, j'ai pas hésité. Puis on s'était dit qu'on verrait bien. Et je suis pas mécontente d'être dans le coin. Alors oui, mon travail a beaucoup changé. Parce que quand j'étais à l'époque donc à Opéra Éclaté, mais pas que, j'avais d'autres compagnies qui m'engageaient. Grosso modo, on passe un casting, on est engagé, on vous envoie votre planning, on vous envoie votre partition, on vous envoie votre billet de train, et vous n'avez rien d'autre à penser que d'apprendre vos partitions et de servir l'œuvre qui n'est pas la vôtre d'ailleurs. En montant là mes propres projets. Là, j'ai été vachement entourée pour créer ma compagnie. D'ailleurs, je peux le nommer. Jean-Louis Dreyer m'a énormément aidée. Ça a été le premier, d'ailleurs, des indomptables de la compagnie qui m'accompagne. Je me suis proposée comme prof de chant à l'école de musique de Saint-Céré. Puis j'ai eu d'autres élèves qui ont eu envie de m'accompagner dans ces nouveaux projets, dans les Indomptables. Donc je peux nommer encore Jean-Marie Verlac, Pierre-Marie Gluckler, Guillaume Hébrard aussi, qui est le président de notre asso. Mais il y en a bien d'autres maintenant. Il y a des bénévoles qui ont très envie de soutenir en fait d'abord le classique, mais de faire vivre des artistes, parce que cette compagnie elle s'est créée autour de moi, mais en vrai elle engage quand même pas mal d'artistes maintenant. Donc cette compagnie, on l'a créée effectivement pour ce premier projet. Moi j'avais pas du tout envie de créer une compagnie
1: pour cabaret
2: clandestin. Et en fait, je me suis rendu compte que c'était un outil merveilleux pour faire plein d'autres trucs, en fait. D'abord, diffuser la culture, bien sûr, mais aussi proposer des ateliers de prise de parole en public avec des lycéens, dans des entreprises, de faire de la formation musicale avec des tout-petits, de 0 à 12 ans, de proposer plein de choses. Là, cette année, on a fait... alors, c'était pas tout à fait avec les Indomptables, mais... j'ai été connue comme ça, en tout cas. On a fait un super projet que tu avais relayé,
1: ouais,
2: Florence.
1: On en a fait un podcast.
2: Avec l'école de Biars, où on a quand même appris à chanter à 140 élèves. D'un coup, en fait, je me rends compte que mon métier de chanteuse, il prend vraiment du sens ici. Parce que on vient aussi proposer du lyrique à des gens qui n'ont pas forcément l'habitude d'en entendre. On va dans des lieux chez des particuliers, on va dans des lieux du territoire qui sont pas des lieux dédiés vraiment pour la musique classique.
1: Donc c'est la démocratisation un peu
2: complètement, là.
1: De la musique classique.
2: Et d'autant que je fais plus du tout que de la musique classique. D'ailleurs, l'année dernière, on a créé à l'ombre de Broadway. D'ailleurs, je vous propose un nouvel extrait qui s'appelle Losing My Mind de Sondheim, que nous avons créé avec Vincent Vitoz, Laurent Bourreau, Michel Popoff et Julien Grostin.
1: Eh bien, on écoute tout ça.
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0: Vous êtes bien sur Décibel FM 105.9, 106.9 en présence de Sarah Lazerge et nous abordons maintenant le volet collaboration musicale sur le territoire, Sarah.
1: Mais oui, il est temps aussi de parler de ce petit ensemble qui a été créé il y a 2 ans maintenant avec certains de mes élèves qui avaient très envie de pousser l'aventure un petit peu plus loin. Donc on a un chœur semi-pro qui s'appelle Sincero Cordé dans lequel on fait pas mal de close harmonie, de choses comme ça. Enfin, on essaye de pousser un peu plus l'exigence d'un ensemble vocal à 4 voix. On est 8. On est 8, mais c'est à 4 voix.
0: Et c'est du classique ?
1: Pas que, non. Ce que j'appelle close harmonie, il y a des chansons américaines, des chansons françaises. On a, je crois, une chanson séfarade. On en a aussi en espagnol.
0: Ben c'est génial, on va découvrir tout ça très très bientôt, il me semble.
1: Mais oui, absolument. Venez nous écouter le 23 et 24 mai. Le Sincero Cordé sera en première partie de notre concert Blessure d'amour.
0: Alors, quelles sont tes ambitions, tes envies pour, on va dire, allez, on se projette dans les 5 ans à venir ?
1: Dans les 5 ans à venir, continuer d'être freelance, c'est-à-dire de proposer mes talents pour d'autres œuvres. D'autres compagnies, mm-hmm. d'autres producteurs. Continuer de créer. Là, j'ai un prochain cabaret en vue, mais de continuer de créer des petits concerts aussi qui vont dans les églises, chez les particuliers. Continuer l'enseignement et la formation, mais peut-être un peu plus grande envergure, parce que je commence à avoir aussi des pros qui me contactent pour enseigner, donc j'ai aussi envie d'y répondre.
0: Tout ce qui a été enclenché, en fait, va continuer son oui. petit bonhomme de chemin.
1: Ouais, là c'est beau, c'est des jolis bourgeons, c'est des jolies fleurs. On va les faire grandir, quoi. Ouais.
0: Eh bien, on ne souhaite que ça. En tout cas, merci beaucoup pour être venu dans les studios de Décibel FM.
1: Merci de m'avoir invité, c'est adorable. Merci beaucoup.
0: On va t'écouter et écouter du coup Sincero Cordé le 23 mai à 20h30 à l'église des Récollets de Saint-Céré et le 24 mai à 17h à la collégiale de Castelnau-Prud'homme.
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0: Ça concerne aussi les intermittents de l'emploi.
1: Ah, salut.
2: Salut.
1: T'es là, bah, ça fait plaisir de te voir.
0: Celles et ceux qu'on rencontre sur les tournages ou dans les festivals.
2: J'ai peur d'être en retard.
3: Salut.
2: On prend celui-là?
1: Bon, attendez, on attend les retardataires.
3: Hé, hey, t'es là aussi?
1: Allez, on avance.
0: Toutes ces personnes n'ont pas l'année blanche. Allez. C'est pour eux aussi qu'on se mobilise.
3: On y va, là?
1: On y va.
2: C'est parti.
4: Je remonte la rue d'un pas pressé. Autour de moi, des camarades avancent en rang un peu dispersés. On ralentit, on se regroupe, prêt à foncer, calme et déterminé. C'est parti, ça y est, on est entré. On prend l'espace, on tient les portes, on reste tous aux aguets.

0: On se répartit dans chaque commission.
1: Commission, rapidement.
0: Logistique, Agora, accueil, communication. C'est l'effervescence, on est tous à fond. Une cigarette pour prendre l'air dehors.
2: Le communiqué est prêt.
0: Dans le sillage de l'occupation des ronds-points, nous occupons l'Odéon. Ce théâtre et cette place sont redevenus des lieux de rencontre et de partage, une tribune quotidienne où depuis le 4 mars s'expriment les luttes et les colères. Nous réinventons toutes et tous ensemble un service public essentiel. Cette lutte va au-delà des revendications de la culture car nous exigeons travail et protection sociale pour toutes et tous. Pour continuer cet élan qui nous porte, mettons en commun nos expériences et nos outils, nos lieux de travail pour s'organiser, les lieux de culture pour converger, tous les lieux où nos vies se dessinent pour se réapproprier notre avenir. Agora.

0: Passion, Pau, Saint-Étienne, Lyon, Alès,
1: La Relève arrive comme un échange de prisonniers. On sort Besançon, un peu Blois, épuisé. Regardez Brest, tout ça
0: Calais,
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1: occupons,
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2: Nous, occupants, occupantes des lieux de culture, affirmons que notre lutte dépasse les revendications du secteur culturel et appelons à la mobilisation générale contre la réforme de l'assurance chômage. Alors que la gestion de la crise sanitaire empêche des millions de personnes de travailler, alors que plus d'un chômeur sur deux n'est pas un

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4: On veut décimer le peuple kanak, on veut anéantir le peuple kanak. Donc notre culture, notre identité, notre histoire.
5: Steve Hunet, du Front de Libération Nationale, kanak et socialiste.
4: Nous, l'identité du peuple kanak, nous, on est rattachés à la terre, à la nature, à tout ce qui est présent sur terre. Pourquoi ? Parce que nous avons des croyances profondes dans notre culture. Nous, chaque famille, chaque clan est issu et a une représentation totémique à un objet de la nature, un animal, un arbre, une pierre, un lieu dit, de là où il est né. Voilà, c'est ça ce qu'on a voulu préserver depuis toutes ces révoltes-là.
5: La France a été et reste une puissance coloniale. Malgré ses grands mots et ses maquillages administratifs, l'Hexagone a toujours des colonies et exerce toujours des violences coloniales sur les colonisés. Et en métropole, silence radio sur ces sujets, sauf quand des colonisés se révoltent et que la métropole essaie de mater les rebelles. Mais sinon, on ne nous parle jamais des colonies et des gens qui y vivent. Alors dans cette émission, on a récemment évoqué le colonialisme chimique avec par exemple 90% des Antillaises et Antillais empoisonnés au chlordécone. Mais honnêtement, seriez-vous capable de placer sur une carte Martinique, Guadeloupe, Guyane, Saint-Pierre-et-Miquelon, Réunion, Mayotte ou encore la Nouvelle-Calédonie? Ou plutôt, la Kanaky? Et c'est justement de ces îles de l'autre bout du monde conquises par la France en 1853 dont on va parler aujourd'hui avec Steve Hunet, militant du FLNKS, arrêté en Nouvelle-Calédonie en 2024 avec 7 de ses camarades, déporté en France, jeté en prison, dont il est sorti en 2025. On a eu la chance de rencontrer Steve à Tours, sur le village Festilute du 1er mai 2026, et vous allez maintenant passer une heure passionnante avec lui. Salut les amis, c'est JBD pour Polémique, c'est la voix off.com et pour votre radio toujours libre préférée, vive la Kanaky! Vous vous souvenez peut-être qu'en 2024, les médias dominants nous ont parlé d'émeutes en Nouvelle-Calédonie. La première fois que j'ai entendu parler d'émeutes en Nouvelle-Calédonie, c'était en 1988 avec le massacre de la grotte d'Ouvéa, des événements racontés dans L'Ordre et la Morale, film de Mathieu Kassovitz. C'était d'ailleurs la première fois en 88 que j'entendais parler de la Nouvelle-Calédonie tout court. Or, quand le pouvoir métropolitain parle d'émeute, le FLNKS parle, lui, de révolte et surtout de lutte indépendantiste. Et l'un des objets du conflit est le processus électoral en Nouvelle-Calédonie. Alors pour aller vite, les Kanaks se voient dépassés en nombre par des vagues d'immigration de nouveaux arrivants, pour ne pas parler de colons. Et pour ne pas être surpassés en nombre, notamment aux élections, les Kanaks réclament donc un gel du corps électoral. Face à des gouvernements qui passent leur temps à louvoyer, la faire à l'envers et à user de mensonges et de violence. Et en matière de violence coloniale, la France a une bien longue expérience. On pensera notamment à ces événements d'Algérie entre 54 et 62, événements qui étaient bien une guerre coloniale.

0: En kanaki, il y a du reggae pacifique et aussi du rap bien vénère, comme ici, avec ce désaccord commun signé Nasty et Reza. Avant de faire la rencontre de Steve Huney, quelques rapides éléments de géographie sur la Nouvelle-Calédonie, ou plutôt la Kanaky, un ensemble d'îles et d'archipels de l'océan Pacifique Sud, extrêmement riche en nickel. Superficie, 18 575 km². L'île principale, la Grande Terre, est longue de 400 km sur 64 km de large. Environ 265 000 habitants, dont près de 41% de Kanaks. On y parle près de 30 langues, dont 28 langues autochtones. En 1774, le navigateur James Cook tombe sur ces terres que la France de Napoléon III colonisera, par la violence bien entendu, dès 1853, et notamment pour y installer un bagne. Par la violence, les Kanaks seront dépossédés de leurs terres, soumis, parqués, exploités. Et les années 1980 voient le début d'une nouvelle vague de tensions entre ces indépendantistes, les loyalistes et le pouvoir colonial métropolitain. Une fédération de mouvements kanaks va aboutir à la création du FLNKS vers 1985, et Steve va revenir pour vous sur cette longue et pénible histoire, toujours en train de s'écrire, et notamment dans la chair de votre invité. Bonjour Steve.
1: Bien bonjour à toutes et à tous qui nous écoutent aujourd'hui.
0: 1er mai 2026, on est ravis et je suis ravi de te tendre ce micro parce qu'il y a un an, on parlait de toi avec les camarades Kanak. Il y a un an, tu étais derrière les barreaux à Blois. Tu fais partie d'une des 7 personnes déportées de Kanaky. On dit aussi Nouvelle-Calédonie, ça on va en reparler. Ben, c'est un vrai plaisir de t'avoir ici en chair et en os. Tu es donc sorti de geôle.
1: Ben, merci également de me permettre ce temps de parole. Effectivement, il y a un an, j'étais encore entre mes quatre murs, comme on dit plus communément, dans 9 mètres carrés. Je vous remercie de me permettre de m'exprimer, de pouvoir visibiliser tout ce que le peuple kanak a vécu depuis son histoire, avec sa relation avec son colonisateur, le pays colonisateur, donc la France.
0: Un peu d'histoire donc maintenant avec Steve, qui va vous dire ce qu'en métropole, on ne nous dit jamais, ni à l'école, ni dans les médias dominants. Une histoire qui nous ramène au 19e siècle.
1: Le 24 septembre 1853, donc il y a un navigateur français qui découvre les côtes de la Grande Terre du Caillou, et donc il décide de s'implanter en plantant le drapeau français. Ce fait-là a des conséquences vraiment destructives pour nous par la suite. Pourquoi je dis ça? Puisque tout de suite, la Kanaky, à l'époque, il y avait ce nom aussi qui était donné, New Caledonia, parce que avant les Français, il y avait James Cook qui était passé avant, et qui a vu ses côtes, et qui a trouvé qu'elles ressemblaient à ses côtes écossaises. Donc c'est pour ça qu'il a appelé New Caledonia, c'est la Nouvelle-Écosse. D'où l'histoire de ce nom, la Nouvelle-Calédonie. Mais nous, on l'appelait la Kanaky. Et à partir de ce moment-là, donc, l'État français s'est installé, c'est sous l'époque de Napoléon Bonaparte III. Et à partir de ce moment-là, ben, on devient quoi? On devient tout de suite un bagne colonial. On est dépossédé de nos terres par des guerres destructives qui éliminent, qui déciment le peuple kanak de l'époque, donc nos aïeux. Et en même temps, ben, on décide de parquer tous nos ancêtres dans des réserves. Et le statut qui nous est attribué, qu'on est... on n'a pas de statut, on n'était pas français. Nos aïeux, ils étaient quoi? Tout simplement des sujets. Donc régis par le code de l'indigénat, où on était soumis à des travaux forcés pour le gouverneur. Voilà comment ça a débuté cette histoire. Et s'en est suivi des premières déportations coloniales, des colons français, des maquisards, des communards, mais aussi de kabyles. D'autres personnes qui étaient en France, mais aussi qui étaient dans les autres, donc je parlais d'Algérie, donc de la Kabylie. Pourquoi? Parce que c'était tous ceux qui étaient contre ce que décidait le gouvernement de l'époque. On parle de gouvernement, mais on parle de Napoléon, bon, de gouverneur. Donc ce qu'il fait, c'est qu'ils envoient des gouverneurs successifs au pays, et puis pour imposer ce qu'ils veulent faire d'ici, donc d'où le bagne. Et que les Kanaks, ben, eux, ils sont soumis aux travaux forcés. Voilà. Donc au fur et à mesure de tout cela, nos ancêtres, ils ne sont pas restés comme ça. Il y a eu quand même des révoltes par des chefs coutumiers. Parce qu'ils voyaient, ils disaient, attendez, c'est pas possible qu'on puisse nous déposséder de nos terres, c'est pas possible qu'on nous parque comme ça. Donc il y a une première révolte. Première révolte de 1868, c'est la révolte de ce que l'on dit, le grand chef Atai. C'est quelques années après la prise de possession. Et ce grand chef, avec toute sa population, ses sujets, ben, ils ont été tués, décimés, lui il a été décapité. Et son histoire, ses conséquences portent encore jusqu'au début des années 2000, où il a fallu un travail de fond mené par nos pères pour que sa sépulture puisse être rendue. Ça a été fait au début des années 2000. La sépulture de ce chef coutumier-là, parce qu'il était contre, il voulait protéger sa culture, ses sujets, ben, il a été tué, décapité, et sa sépulture a été emmenée ici en France et a été exposée ici. Le grand musée à Paris, là...
0: Jacques Chirac, Quai Branly, là.
1: Quai Branly, exactement. Et il a fallu des recherches pour qu'on dise, mais attendez, ça appartient à l'histoire du peuple kanak. Donc voilà, c'est un gros travail qui a été mené. Donc je parlais de cette première révolte. Ensuite, 1915, c'est la révolte du grand chef Noël. Donc lui aussi, décimé avec sa population parce qu'ils étaient contre. Et en même temps, il y a des petites révoltes qui sont éparpillées dans toute la grande terre du Caillou parce que certains de nos chefs coutumiers étaient conscients de cette problématique-là. On veut décimer le peuple kanak, on veut anéantir le peuple kanak. Donc notre culture, notre identité, notre histoire. Et nous, l'identité du peuple kanak, nous, on est rattachés à la terre, à la nature, à tout ce qui est présent sur terre. Pourquoi ? Parce que nous avons des croyances profondes dans notre culture du fait que nous, chaque famille, chaque clan est issu et a une représentation totémique à un objet de la nature, un animal, un arbre, une pierre, un lieu dit. C'est-à-dire, c'est de là où il est né. Voilà, c'est ça ce qu'on a voulu préserver depuis donc, toute cette révolte-là. Et est venue les deux guerres. Les deux guerres, ben, ils sont venus chercher nos vieux pour aller faire la guerre, toujours en n'étant pas français, en n'étant pas citoyen français, en étant voilà, assujetti au gouverneur en tant que vous êtes juste des personnes qui doivent être soumises au code de l'indigène. Donc on vient se battre pour la France. Mais tout ça, l'État français a su comment faire. Il fallait aller voir nos grands chefs, leur donner de l'argent peut-être, ou leur donner des biens pour et dire ben, il faut aller défendre la patrie. Mais nous n'étions pas français. Mais à cette époque-là, nos vieux, ils n'ont pas été aux études. Donc ben, nos vieux sont venus. Il y en a qui sont morts ici, qui ont été enterrés ici, anonymement. Mais il y a eu quelques vieux, donc pas plus de 10, dont les familles ont pu faire les recherches et donc retrouver où est-ce qu'ils étaient enterrés et ramener les sépultures aussi. Parce que nous, on est attachés à la terre. Donc nous, on a tous... Moi, si je meurs, je veux être enterré sur mes terres, comme la plupart de tous les gens qui ont leur appartenance, qui ont leur culture et tout. Donc ce n'est qu'à partir de l'après la Seconde Guerre mondiale, ou à partir de là, on met fin au code de l'indigène en 1946. Ça, c'est ce qui est dit publiquement. Mais légalement, on le devient totalement 10 ans après, 1956. En même temps que le droit des femmes ici de vote ici. Mais entre cette période de 10 ans, seuls avaient le droit de vote les Kanaks qui savaient lire et écrire. Donc c'était très très sélectif, parce qu'il n'y avait que les pasteurs, que les gens de l'église, que ceux qui étaient instituteurs, qui étaient très très peu. Et ce n'est qu'à partir de 1956 qu'on devient totalement citoyen, qu'on a la nationalité française. La preuve en est que tous nos grands-pères qui ont fait les guerres, tout ça et tout, eux, ce sont juste des estimations de leur date de naissance, par exemple. Parce qu'on était de simples sujets du gouverneur. On était des indigènes, soumis.

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0: Il s'appelait Général Alcazar, aka Patrick Chénière, un complice de Pascal Comelade. Et la chanson s'intitule « Jour de gloire », tiré de La position du tirailleur, un disque extraordinaire et un titre parfait pour illustrer le récit de Steve Hunet, militant du FLNKS qui nous racontait la violence de la colonisation de ces terres nommées Nouvelle-Calédonie par les Français et appelées Kanaky par les Kanaks. Une terre où le colonisateur, on l'a vu, a installé un bagne, une terre extrêmement riche en nickel, l'un des plus grands gisements de la planète qui excite bien des convoitises.
1: Le nickel a été découvert aussi quelques années après la prise de possession, donc toujours à la fin du 19e, par Garnier, qui a été sur place, qui a découvert. Ce n'est qu'à partir de 1905, véritablement, qu'il y a l'exploitation. Mais ce phénomène économique, il va nous apporter à ce que l'État français encore va appliquer des colonies de peuplement vis-à-vis du peuple kanak, par rapport au nickel. Donc il fallait faire venir d'autres peuples, des Polynésiens, des Wallisiens, Futuniens. Ce sont des frères de l'Océanie, comme on dit chez nous. Et on a aussi, ils vont faire venir des Asiatiques et des Français qui vont venir s'installer durablement. Et aujourd'hui, ben, leur deuxième, troisième génération, ils se disent, mais ils sont arrivés juste pour un objectif économique et enrichir la France. Donc c'est pour ça que ça a été fait de cette manière-là. Mais quand je parle de colonie de peuplement, parce que ce sont des faits qui font que l'objectif, c'est toujours de nous rendre minoritaires. Le colonialisme, on parle de colonialisme et d'impérialisme. Donc on va vous réduire. C'est d'ailleurs le terme de la loi Mesmer des années 1970, où il fallait faire venir un maximum de personnes étrangères au Canada pour les réduire en nombre. Je parlais des années 70, les lois Mesmer. Et nous, c'est surtout à la fin des années 60 aussi, donc mai 68 ici. Nous, on avait nos premiers étudiants ici. Mais il faut savoir que le premier bachelier kanak, c'était dans les années 1960. L'accès aussi à l'éducation, elle était très restreinte, très bloquée. Donc tout ça, c'est la suite. Après les deux guerres, la nationalité française, mais les droits, on ne jouit pas des mêmes droits encore. Maintenant, ça, c'est la génération de nos pères. Donc on arrive en 68, premier bachelier, donc les premiers étudiants par la suite, fin 68, et ils assistent ici à 68, ce qui se passe ici. Et là, ils disent, bon, ils ont compris pourquoi nos ancêtres, ils ont fait ça, il faut préserver notre culture, notre identité. Il y a la création des partis politiques indépendantistes, ainsi de suite. Et l'émergence de l'indépendance, du terme indépendance. Et c'est là que petit à petit, ça naît, la création. Donc là, on est dans les années 70, on passe aux années 80. Et par rapport à la loi Mesmer, c'est à partir de ce moment, de cette loi-là, de colonie de peuplement, parce que Mesmer, c'était colonie imposée, colonie de peuplement pour nous réduire. Là, il y a eu 1983. 1983, c'est une étape, une date importante, parce que c'est ce qu'on appelle les accords de Nainville-les-Roches. Nainville-les-Roches, ça dit quoi? Ça dit que le peuple kanak reconnaît les descendants de tous les déportés que j'évoquais tout à l'heure, parce qu'ils sont victimes de l'histoire colonialiste. Donc toutes les générations, tous leurs descendants, on va partager notre droit à notre autodétermination avec eux. C'est un grand pas qu'on fait, ça c'est unique au monde.
2: C'est très généreux. Hein.
1: Ben, c'est unique au monde et personne ne le sait. Ce droit-là qui est inscrit sur le droit international, parce qu'en même temps, ça y est, on est inscrit en tant que territoire non autonome, c'est ce que je disais tout à l'heure, inscrit sur la liste des pays à décoloniser au monde, à l'ONU, eh ben, on dit qu'on va le partager à ces personnes-là. 83, c'est une bonne chose, mais ce n'était pas suffisant encore pour le colonisateur. Donc il impose d'autres lois. Et la loi qui va arriver, c'est 88, et Bernard Ponce, le ministre des Outre-mer de l'époque, il voulait profiter de l'entre-deux tours présidentiels, Chirac-Mitterrand qui était président, Chirac qui était premier ministre, donc c'était aussi la première cohabitation politique, droite-gauche, et Ponce y passait pour dire on va faire un référendum de sa loi, Ponce, c'est abolir l'identité kanak. Donc nous, on ne parlera plus de nous en tant que Kanak, ni de notre culture, on sera des Français pure souche. C'est ça l'origine de 88. Donc qu'est-ce qu'a décidé le FLNKS? Parce que le FLNKS, il a été créé en 85.
0: FLNKS, Front de Libération Nationale Kanak et Socialiste.
1: Ben, en fait, on a toujours affirmé qu'on est de gauche, mais maintenant, parce qu'on est toujours... Nous, maintenant, c'est LFI qui nous défend, plus les socialistes. Mais on a toujours gardé ça, parce que ça, c'est l'héritage de nos pères. 88, donc il y a ça. Qu'est-ce que le FLNKS, il décide? on va occuper pacifiquement les gendarmeries de Nouvelle-Calédonie pour que le maintien de l'ordre ne soit pas assuré, donc pour mettre du désordre dans les votes. Point. Pacifiquement. Ben, y a juste à Ouvéa où ça s'est mal passé. L'histoire d'Ouvéa, pourquoi on n'en parle plus maintenant? Parce que c'était amnistié. Eux, ils ont dit, avec la désinformation, la prise de la gendarmerie, en fait, c'était une occupation pacifique qui a vraiment viré. Et si j'en parle, c'est parce que Mathieu Kassovitch a fait un film.
0: Oui, justement, j'allais te demander, est-ce que ce film est bon et fidèle?
1: Il est bon. Je te disais parce que j'ai joué dans le film.
0: Ok, d'accord.
1: J'ai joué le cinquième rôle du film.
0: Ce film sur le drame de la grotte d'Ouvéa s'intitule donc « L'ordre et la morale ».
1: Donc, à l'issue dramatique de ces événements, qu'est-ce qui s'est passé? On a le massacre des 19, on a des gendarmes aussi morts, on a des militaires aussi morts. La politique a fait en sorte qu'après, on passe aux accords de Matignon. Mais en même temps, il y a eu des événements aussi antécédents dans les années 80. Le guet-apens de Wagnat, des frères Tchibaou, avec 12 qui ont été assassinés par des non-indépendantistes. Il faut savoir que l'État, la justice avait déclaré un non-lieu. Il y a eu un appel. Mais tout ça, lorsqu'il y a eu les accords de Matignon, dans un premier temps, il y a eu l'amnistie générale. Mais l'amnistie ne s'est pas focalisée uniquement sur 88. À partir des années 80, pour que tout le monde qui a eu une histoire de fait de crime ou de délit lié à la Kanaky, ben, soit amnistié. Mais seulement nous, quand ils sont revenus d'ici pour dire qu'on a signé, le peuple n'était pas d'accord. Il dit attends, c'est quoi? Donc il fallait faire Oudinou. Donc en fait, on ne dit pas assez souvent, mais c'est les accords de Matignon, Oudinou. Oudinou est venu complémenter dans le fait que maintenant il faut du rééquilibrage pour le peuple kanak, pour que le kanak puisse accéder à des postes à responsabilité. 10 ans. Mais en même temps, on disait en 88 aussi, ok, donc on va ouvrir encore notre droit à l'autodétermination à ceux qui sont arrivés entre 83, après 83 et 88. Encore un geste qu'on fait. 10 ans, on arrive à 98, mais on dit qu'on n'est pas prêt encore. Donc nos décideurs, ils disent, on va repousser, on va poursuivre l'accord de Nouméa, 20 ans. Et on dit, ok, on ouvre encore à ceux qui sont arrivés entre 88 et 98. C'est un contentieux colonial. Le corps électoral, ceux qui ont le droit de partager avec nous notre droit à l'autodétermination. Ben, on arrive à la fin des accords de Nouméa, il y a eu 3 accords, quel que aurait été le résultat, il fallait qu'on revienne autour de la table pour discuter, même si nous on aurait obtenu le oui. Mais nous, on a, comme je disais tout à l'heure, on a boycotté.
0: Boycott, c'est pas juste pour entraver le processus démocratique ou je sais pas quoi, c'est qu'il y a eu le Covid entre-temps, c'est ça?
1: Voilà. Nous étions dans une période post-Covid où on a eu près de 500 morts. 500 morts dans une population de 260 000. Chez nous, c'est beaucoup. Donc 90% sont des Kanaks. Et on a notre culture, on a nos us et coutumes. On a un an de deuil. Donc on le demande à l'État de respecter cela. L'ensemble de tous les coutumiers demandent cela. Mais non, il n'y a aucun geste qui est fait. On dit qu'il faut faire les élections démocratiques en temps et en heure. Donc on le boycotte et on n'y participe pas. Donc ils disent 98% de non à l'indépendance, mais avec une participation de 43%. C'est pas significatif. Mais l'État dit que bon, vous avez choisi 3 fois, donc maintenant c'est bon, on ne parlera plus d'indépendance. Et donc vont se succéder les différents faits politiques, comme on dit tout à l'heure, où il sort de son impartialité. Et il nomme la présidente anti-indépendantiste de la province sud en tant que ministre délégué chez lui, au sein du gouvernement. Ensuite, en plus de ça, il propose le projet de loi unilatéralement. Alors que tous les accords qui se sont succédés, c'est consensuel, tripartite. L'État, qui est garant de son impartialité, mais aussi de la légalité des textes, et les indépendantistes et les non-indépendantistes. À partir de ce moment-là, de ce projet de loi qui est imposé donc pour dégeler complètement le corps électoral, c'est-à-dire toute personne qui arrive de France qui pourra voter d'office. Mais lorsque j'évoquais depuis tout à l'heure, historiquement, nous, on a ouvert déjà depuis. On dit maintenant, stop, ça suffit, on restera comme ça. Parce qu'on ne va pas nous rendre minoritaires sur notre droit, à nous, innés.
0: Ici, on a eu le discours, hein. Regardez, ils ne sont pas démocrates, les gens ont voté, alors en plus, on n'a pas respecté votre période de deuil. Et il y a cet arrivage constant de personnes non kanak qui arrivent, qui immigrent chez vous, si j'ose dire. Et après, on a beau jeu de se réfugier derrière un décorum démocratique en disant, bah, regardez, les gens ont voté.
1: C'est ce que je disais, les chiffres aussi parlent, parce que quand on parle de vote et de résultats de vote, c'est surtout, on analyse d'une manière pragmatique et puis objective. Dire ok, on a 98% de oui, mais il y a eu 43% de participation. Ça veut dire quoi? Ça veut dire que notre non-participation est représentative. Ce qui n'a même pas atteint la moitié de l'ensemble des électeurs. Notre non-participation a été reconnue par les instances internationales. Ils ont sommé la France de revoir

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1: Ibal Khan, petit Kanak, avant de retrouver Steve Huney, militant du Front de Libération Nationale, Kanak et socialiste. Et on va repasser sur les événements de 2024, qualifiés d'émeutes par Paris. Mais Steve n'a évidemment pas la même analyse. On le rappelle, 2024, les Kanaks sont alors encore en deuil à cause des morts du Covid. À cause du deuil, une majorité de Kanaks boycottent un scrutin qui est donc remporté à 98% par les anti-indépendantistes, mais avec seulement 43% de participation. Ce manque de respect démocratique de la France est montré du doigt par des instances internationales. Et sur place, la colère gronde.
2: En réponse à ce projet de loi qui a été unilatéralement proposé par le gouvernement, sans consensus, on décide, l'Union calédonienne, donc le principal parti politique indépendantiste, le principal parti aussi du FLNKS, décide de relancer la CCAT, la cellule de coordination des actions de terrain, c'est l'outil de mobilisation. Contrairement à ce qui est dit contre nous, dans notre affaire, où c'est l'outil armé. On fait des manifestations, des meetings, des courriers officiels adressés au gouvernement pour leur dire non. Arrêtez de faire ça, on les a prévenus. Le gouvernement a fait la sourde oreille. Et ce qui s'est passé après en 2024, ce qu'on appelle ici les émeutes, ce n'est pas des émeutes, c'est la révolte de notre jeunesse par rapport à cette injustice. Donc, ce que moi je rappelle toujours, parce que c'est quelque chose d'essentiel, dans la nuit du 12 au 13, au pays, ça a clashé. Pourquoi? Le raid du Pacifique, installé en Nouvelle-Calédonie, en Kanaky, est intervenu à 0h dans le quartier le plus populaire. Je ne sais pas pour quel motif. Mais à 0h, moi je suis un ancien flic, moi. 6 ans dans la police nationale. Je connais. On n'intervient pas en dehors des heures légales selon ta volonté. Non, non. C'est des cas précis. Prise d'otage, terroriste, association de malfaiteurs, voilà. Ce qui n'était pas le cas parce que nous, tous les jeunes, nos militants, ils étaient sur la route, sur le bord de la route, avec le drapeau. Parce qu'il fallait sensibiliser. Bien, suite à cela, nos jeunes ils sont retranchés, 5 blessés, parce qu'ils sont rentrés dans les maisons. Il y a eu des mamans qui ont été blessées. Et ils se sont retranchés, et là, il y a le mécanisme que l'on sait par rapport aux réseaux sociaux. Les jeunes se sont organisés, et toute la journée, ils ont affronté les forces de l'ordre devant leur quartier. Il y a eu les premières sociétés qui ont été brûlées, pas par leur faute. Il y a des vidéos qui ont démontré que ce sont les forces de l'ordre qui ont tiré avec leurs grenades, qui ont fait brûler. Et donc, lundi 13 mai, mardi 14, le projet de loi, il avait déjà été validé au Sénat. Et le 14, il devait passer à l'Assemblée nationale. Ils ont validé. Il y avait déjà eu le début des émeutes. Et nous, nos soutiens politiques et les filles, mais il n'y a que les seuls. Les socialistes, ils ne nous ont jamais défendus. Mais donc, ils ont été dire, attention, ne faites pas n'importe quoi. L'effet domino de nos jeunes maintenant, ça pète dans un quartier populaire, ça pète dans tous les quartiers populaires d'une ville. Ici en France, c'est comme ça que ça se passe. Et ça s'est passé de la même manière. Réponse de l'État, état d'urgence, couvre-feu, 18h, 6h du matin, et envoi de 8000 forces de l'ordre, avec des moyens disproportionnés. Parce que nous, on nous envoie des blindés militaires, des hélicoptères caïmans de guerre.
3: Des centaures aussi, non, les blindés centaures.
2: Ça c'est de la gendarmerie, mais là je parle de blindés de l'armée. Il y a eu des forces de l'armée spéciales qui ont été envoyées. Des bérets verts, parachutistes, des bérets rouges, des chasseurs alpins. On ne le sait pas, on ne le dit pas. Nous, on était témoins de tout ça. Et 8000 forces de l'ordre pour faire face entre 1000 et 1500 jeunes qui se sont révoltés dans le quartier le plus populaire. On peut mesurer la disproportionnalité des choses. Armés, ils avaient le droit de tuer, c'est ce qui s'est passé. Sur les 14 morts, 11 morts jeunes Kanaks, tués par les forces de l'ordre, tués par des milices, tués par des policiers, agents de forces de l'ordre calédoniens qui n'étaient pas en service. Et même chose aussi, il y a des tués par des forces de l'ordre qui n'étaient pas en service. Il faut savoir que toutes ces 11 affaires-là ont été classées sans suite pour de légitimes défenses. Nous, maintenant, par le biais des collectifs des familles endeuillées, on veut réactiver les dossiers d'enquête. Ben, il faut savoir que par dossier, il faut 10 000 euros. Donc voilà, tout s'est fait pour l'Union. Et on a nos jeunes qui sont assassinés. On va parler, on ramène le calme et tout. Un mois après, qu'est-ce qui se passe? On est interpellé violemment. Moi, j'ai été interpellé chez moi à 6 h du matin devant mes enfants, casse la baie vitrée, on rentre et tout.
3: C'était quand ça?
2: 19 juin 2024 au matin. On nous interpelle. Le quartier est bouclé, les centaures sont là, les drones sont là, les hélicoptères sont là. On m'énonce mes chefs d'accusation, 7, et on me dit que vous êtes considéré comme le chef de guerre de la CCAT. Ah bon. 4 jours de garde à vue parce que c'est terroriste, on est considéré terroriste. Tous les 7, on était 11 interpellés. 4 jours de garde à vue, dont le dernier jour où on est présenté déferrement, comme on dit, dans le jargon judiciaire. Et on est déféré. Mais pendant les 3 jours, on était traités comme des animaux. Pas d'hygiène, pas de douche. On mange les bols de soupe asiatique où on rajoute de l'eau chaude. Voilà ce qu'on mangeait. Comme on disait tout à l'heure, c'est qu'ils voulaient nous briser. Notre conscience, notre résistance, notre lutte. Non. Vous savez pertinemment qu'on voilà, on est en train de faire face à une injustice coloniale encore. Il y a véritablement cette violence psychologique, où on nous annonce le 4e jour, donc là on est le 22 juin 2024, où on nous annonce au tribunal que monsieur Ouné, ben écoutez, vous êtes placé en détention provisoire à la maison d'arrêt de Blois. Pour 1 an.
3: À l'autre bout du monde.
2: Oui, à plus de 20 000 km de chez nous. Qu'est-ce que vous voulez que l'on dise et que l'on fasse quand on fait face au colonisateur avec toute sa puissance?
3: Parce toi que, et 6 autres personnes.
2: Moi et 6 autres camarades, donc on est 7. 2 autres n'ont pas été placés en détention pour des raisons diverses que l'on ne sait pas.
3: Il y en a eu un à Bourges, non?
2: Je crois. Et 2 autres qui ont été incarcérés au pays parce qu'ils ont demandé un délai de 24 heures de défense. Mais sinon, nous, tous les 7, ben, le soir même, dans la nuit même, donc du 22 au 23, on est toujours dans le tribunal sans avoir mangé. Pendant 24 heures, on n'a pas mangé. Dans la nuit, on est transporté par les véhicules vers l'aérodrome régional. On monte dans un casa de l'armée. Des escortes et tout, même pas, on n'a même pas dit au revoir aux familles, on n'a même pas de linge et tout. On part comme ça avec nos habits d'il y a 4 jours, 5 jours. Et on monte dans l'avion, on va vers l'aéroport de la Tontouta, l'aéroport de la Kanaky. Et là, ben, comme par hasard, on arrive, on descend, ah, y a Airbus A330 de l'armée de l'air qui nous attendait déjà. Je vous laisse imaginer ou comprendre tout le déroulement. 4 jours de garde à vue, on nous défère. On nous dit qu'on est déporté et en même temps il y a déjà un avion qui est prêt. Donc voilà. Ça veut dire ce que ça veut dire. Ben, on monte dans l'avion, on est le dimanche 23. Il est 4h du matin, on quitte nos terres. Et c'est dur. Psychologiquement, c'est dur. Mais on reste fort parce qu'on est des hommes, des pères de famille, des militants. On pense à beaucoup de choses dans ces moments-là où on pense, moi je pensais à ma famille, je pensais à mes enfants, je pensais, mais dans nos têtes. La résistance, elle débutait dans une nouvelle phase. On allait être éloigné de nos racines. On va être arraché. Et ça a duré 1 an. Où je suis sorti l'année dernière comme mes camarades en juin 2025. Et on sort avec une fierté. On sort avec une résistance décuplée. Parce que, voilà, on fait face à une injustice coloniale, point. Donc voilà, où on arrive, 25, et on sort. Et depuis l'année dernière, donc vous avez dit que le 1er mai de l'année dernière, vous étiez là, on parlait de moi, voilà, sans que vous avez une image, sans que vous aviez... Et donc là, on est sorti depuis l'année dernière. Je disais tout à l'heure que l'instruction, elle est close. On attend la suite des émoluments judiciaires entre le parquet et nos avocats. Mais on peut rentrer chez nous, parce que quand on est sorti, on avait eu quand même des restrictions judiciaires très strictes. Interdiction de rentrer chez nous, interdiction de rentrer en contact entre nous les 7, obligation de répondre à la justice et interdiction d'être contrôlé avec des armes. Voilà. Donc on a vécu tout ça, on a participé à plusieurs meetings en France, ici plusieurs conférences pour continuer de visibiliser davantage ce que l'on a vécu et puis cette lutte. Et donc vous en faites partie encore, ça je disais tout à l'heure merci. Et donc maintenant on arrive bientôt à 1 an de notre sortie, bientôt, parce que c'est dans presque un mois, un peu plus d'un mois. Ben, ça restera gravé dans nos mémoires, dans nos têtes, dans nos familles, dans nos enfants. Voilà le prix qu'on a eu à payer pour notre militantisme et pour préserver nos droits. Nos droits les plus fondamentaux inscrits dans le droit international, c'est-à-dire notre droit, notre autodétermination. Voilà comment on nous a considérés. Et maintenant, depuis l'année dernière, ben, l'État a voulu négocier parce qu'ils savent qu'ils ne pouvaient pas passer en force. Sans le dire, mais ils le reconnaissent. Ce principe de consensus en Kanaky. Et au final, c'est quoi? Eh bien, propose Bougival. Mais il y a toujours ces façons de faire de nos...
3: Bougival, c'est des supposés accords.
2: Donc nous, ce qui nous a été donné comme information, ce qui a été signé le 12 juillet l'année dernière, en 2025, c'est un projet d'accord qui devait être présenté au peuple, aux militants. Ben, ils ont signé le matin et le soir même, ils sont convoqués à Matignon où on annonce qu'il y a un accord de la confiance. Et ensuite, ben, vous voyez toujours les comportements de l'État, on parle de comportement du colonisateur. Et on continue, on ne veut pas. Et ça continue. Un an après, on dit qu'on est des. Voilà, on n'est pas démocrate, comme tu l'avais évoqué tout à l'heure. Et on arrive maintenant où ils ont voulu faire passer en force. Enfin, il y a eu le, d'abord retoqué par une première fois à l'Assemblée nationale, parce qu'ils ont répondu qu'il y a une CMP qui a été mise en place, une commission mixte paritaire. La commission mixte paritaire, elle a dit, maintenant, vous n'allez plus parler de Bougival, il faut avancer avec un nouveau dialogue. Ben, qu'est-ce qu'a fait l'État? Non, ils ont repris Bougival, ils sont repartis. Ben, on va compléter par Élysée ou Dino. Et dedans, c'est toujours la même chose, il n'y a rien qui fait. Donc on est toujours non, le FLNKS n'est pas absent. Et au final, là, quand ils ont voulu faire passer, le Sénat l'a accepté parce qu'il y avait la majorité présidentielle. Il y a une majorité présidentielle. Par contre, quand ils sont passés au Sénat, c'était retoqué de suite. Donc maintenant, qu'est-ce qu'ils disent? Ben, ce que le fait réglementaire, le fait de droit dit, ben, ils doivent suivre ce que le Conseil constitutionnel, le Conseil d'État après, a dit. C'est-à-dire, maintenant, c'était la dernière fois, le report de l'année dernière, ils doivent se faire maintenant, au plus tard le 28 juin, avec un corps électoral gelé, puisque le corps électoral gelé, il est constitutionnalisé et il est légal. Ils ont été portés cette problématique-là au niveau européen et international. Ils ont dit non, votre constitution l'approuve, vous ne pouvez pas. Donc on est à ce point-là où on se prépare maintenant pour les élections provinciales parce que ça va être très stratégique pour nous. C'est très spécifique, c'est-à-dire à la Kanaky, le Caillou, elle est répartie en trois provinces. Donc il y aura les élections provinciales des trois provinces où on va élire le président de l'assemblée de chaque province avec son assemblée provinciale. Et ensuite, chez nous, il y a une répartition, selon une clé de répartition, comme on dit, où il y aura des élus qui vont être propulsés au Congrès de la Nouvelle-Calédonie. C'est comme ça. L'accord de Nouméa le prévoit. Et à partir de ce moment-là, si nous, on arrive à avoir une majorité, eh bien, ce sera le Congrès de la Nouvelle-Calédonie qui va élire le gouvernement de la Kanaky-Nouvelle-Calédonie. Voilà comment ça se passe. Et donc maintenant, ils ont très peur parce qu'on va y aller vers un corps électoral gelé et ils savent que leur légitimité est vraiment mise en cause. Ils ont toujours porté des messages haineux vis-à-vis de nous, en disant que nous, si on a l'indépendance, la première chose qu'on veut chasser tout le monde. Alors là, nous, c'est pas ça. Nous, ça a toujours été le fait que la parole de nos pères, on la respecte. La parole de nos ancêtres, on la respecte. Par contre, nous, on veut construire notre pays avec ceux qui veulent faire pays avec nous. C'est-à-dire qu'il faudra respecter ce qui sera été décidé entre nous pour construire le pays. À partir du moment qu'on aura comme ici où on va venir, on va s'enrichir puis on se casse, non, c'est pas ça. Nous, on ne prend plus pour ce genre de politique économique. Non. Donc voilà, maintenant, on en est là. La situation actuelle, c'est qu'on se prépare aux élections et qu'on espère fortement avoir cette majorité pour que l'on puisse après avoir une majorité et conduire notre projet. Et toujours avec tous les Calédoniens, ceux qu'on a déjà reconnus. Parce que dans la plupart de ceux qui sont face à nous, les non-indépendantistes, ce sont tous ces victimes de l'histoire qu'on a reconnues.
3: Il y a combien d'habitants et d'habitantes en Nouvelle-Calédonie? 260 000, 300 000
2: 265 000, 265 000 et quelques. La population kanak, elle est que 41%.
3: Les personnes qui sont non kanak, parce que tu l'as dit dans votre histoire, vous avez eu des vagues d'immigration, vous avez eu des Français, vous avez eu des communards, mais aussi des Asiatiques. Donc c'est très compliqué, on ne peut pas dire il y a les kanak et puis les pas kanak. Il y a quand même eu du métissage, des gens qui...
2: Non mais ça, c'est pas un souci. Ça, c'est un souci de perception démographique. On ne fait pas une analyse ethnique, là. C'est nous les Kanaks, les indépendantistes Kanaks. Il n'y a pas que nous les Kanaks. Il y a des indépendantistes non Kanaks qui sont avec nous, comme de l'autre côté aussi. Il y a des non-indépendantistes, mais il y a des Kanaks aussi, donc c'est normal. Chacun a le droit d'exprimer son opinion politique, ce n'est pas ça le problème. Le problème, c'est qu'on est à 41% de Kanaks. Tout le reste, ils sont à 59%.
3: 41%, mais en fait, avant, c'était beaucoup plus, mais comme tu l'expliquais tout à l'heure, avec ces vagues d'émigration successives, là tu disais jusque dans les années 80, ce ratio là qui est à 41% aujourd'hui, il était beaucoup plus élevé avant. Donc ça a été aussi une manœuvre pour vous les Kanaks, vous surpasser par le nombre. Et après on a beau jeu de faire un décorum démocratique en disant regardez, les urnes ont parlé, ils ne sont que 41%, nous sommes la majorité parce que les pas Kanaks c'est 60%. Enfin.
2: Notre représentativité démographique, elle n'est pas liée aux résultats électoraux. Ça c'est l'ITSE. C'est l'ITSE qui a décelé cela. Mais par contre, on le voit à travers, par exemple, les trois référendums où on était à 41%, ensuite on était à 42%, et le deuxième référendum, on était à 47%. Donc voilà. Sinon, on a boycotté aussi, mais c'est parce que si on l'avait fait, on aurait certainement eu un résultat encore meilleur. Ça aurait peut-être passé mes terres. Mais là n'est plus le problème maintenant.
3: Donc accessoirement, même si c'est plus le problème, il y a aussi des personnes qui sont non-Kanak qui sont du côté du FLNKS aussi.
2: Bien sûr, parce qu'eux, ils ont toujours... La plupart, il y a certains qui ont compris notre message. Vous savez, il y a des Français métropolitains avec leur famille qui sont avec nous. Parce qu'ils ont compris qu'on ne met jamais de la vie, on va vous chasser. Mais par contre, vous voulez construire avec nous notre pays, il n'y a pas de souci. Apportez vos compétences, il n'y a pas de souci. Maintenant, la lutte par rapport à notre représentativité démographique, enfin, cette lutte elle est basée sur la conséquence de toutes les colonies de peuplement. Ce que j'évoquais depuis tout à l'heure jusqu'aux années 80. Mais maintenant, tout Français peut venir s'installer, il n'y a pas de souci. Tous les membres du pays membres de l'Union européenne peuvent venir s'installer chez nous. Mais il faudra qu'ils aient 10 ans de résidence pour prétendre après à voter, pour partager avec nous ce droit-là. Et ça, ils n'acceptent plus. Ils disent qu'attendez, on est sur le territoire français. Non, on est sur un territoire non autonome. La France n'est plus souveraine.
3: J'ai justement une petite question d'ordre administratif. Cette terre-là, la Nouvelle-Calédonie, la Kanaky, administrativement, c'est pas un département, c'est pas une région, c'est pas un territoire d'outre-mer.
2: On était au début un territoire, un tome. Après, on est devenu un com, collectivité d'outre-mer. Et maintenant, on est un pays-territoire d'outre-mer. C'est un statut sui generis, comme on dit, qui est unique, qui est nouveau, un pays-territoire.
3: C'est juste pour vous, quoi.
2: Oui, parce qu'on est un territoire non autonome, contrairement à tous nos autres camarades des outre-mer. Parce que la plupart aux Antilles sont tous départementalisés jusqu'à La Réunion, sauf nous au Pacifique. Nous, au Pacifique, avec la Polynésie française, c'est différent, on n'est pas départementalisé. Wallis et Futuna n'est pas départementalisé. Wallis et Futuna a encore un autre statut particulier. Parce que en Wallis et Futuna, il y a une coexistence du droit français et des royaumes de là-bas. Donc nous, on est véritablement ça. On est un PTOM, Territoire d'Outre-mer, ou une collectivité particulière d'Outre-mer, c'est POM. On a ce statut particulier où on est un territoire autonome aussi. Donc la France, elle est, chez nous, elle est plus souveraine, comme elle le fait dans les autres départements d'outre-mer. Non, c'est différent. Donc je le rappelais tout à l'heure, elle doit nous accompagner, point. Mais seulement, comme on dit toujours, comme a dit Benoît Trépied, comme a dit les autres anthropologues français, la France ne s'est pas décolonisée. Parce que chez nous, il y a le nickel. Et de là, on le voit de plus en plus. Même l'Union européenne en parle de nous, où on dit qu'il faut que la France, elle maintienne, parce qu'on a besoin de notre nickel. Voilà ce qu'on a toujours dit et ce que ça a toujours été caché ici. Parce que toutes les usines d'Europe maintenant, là, qui achetaient chez la Russie ou en Indonésie ou en Chine, ben, il y a les blocus commerciaux, il y a les blocus économiques, il y a les blocus d'échanges latéraux. Ben, on sera rejeté vers qui maintenant, vers nous. Parce que nous, on est là, je le rappelle, dans quelques années, la Nouvelle-Calédonie va être la troisième réserve mondiale pour le petit espace qu'on est, la petite superficie qu'on est. On va devenir la troisième réserve mondiale. Je laisse à tout le monde de réfléchir à toutes ces données. Pourquoi la France ne veut pas? Pourquoi? Parce qu'il y a tout ça. Et l'Europe via la France. Donc on est bien conscient de toutes ces choses-là. Mais nous, on maintiendra toujours notre volonté de nous donner notre indépendance. Parce qu'à partir de ce moment-là, on décidera. On reste dans l'Union européenne. On a des interdépendances avec la France. C'est-à-dire on va signer des traités, des commerciaux, économiques et tout. Mais avec d'autres pays aussi du Pacifique. Ou avec des pays asiatiques, pas avec uniquement la France. C'est ça ce que la France ne veut pas. Parce qu'on n'a pas notre pleine autonomie pour discuter de tout cela actuellement, parce qu'on est toujours colonisé. Donc voilà, on continue cette lutte à travers même là notre présence. C'est ça, c'est de dire, de visibiliser. Et de dire que ben, notre lutte, comme a dit notre feu président du FLNKS, M. Tshibau, qui est décédé, il a dit, tant qu'il y aura un Kanak qui est présent au Kanaky, ben, il vous emmerdera toujours. C'est ce qu'il a dit. Et donc nous, voilà où on va, on continue. Notre trajectoire, elle est toujours la même.
0: Alors, tends l'oreille, voilà. Ou tends-moi juste la main si je te parle ainsi. C'est que je...

0: aura-t-il à l'avenir de l'intelligence et de l'amitié entre les peuples kanak et français ? Vous avez entendu Steve, de l'intelligence, de la patience, de l'ouverture et de la bonne foi. Les kanaks et les gens du FLNKS en ont fait preuve. On ne peut pas en dire autant du pouvoir français, pouvoir toujours colonial. Et pourtant...
1: J'ai trouvé très touchant dans l'intervention que tu faisais aussi tout à l'heure, et comme tu viens de le dire aussi à l'instant, ces liens qui existent avec la France, ben, ils sont solides. Enfin voilà, nous avons cette conversation en langue française.
2: Oui, bien sûr.
1: Je trouvais ça très touchant et très généreux, enfin, en même temps, en disant, bon voilà, vous nous avez colonisés, vous nous maltraitez mal. En attendant, je vous le dis en français quand même. Hein.
2: Oui, bien sûr, parce que comme je disais, le coloniser, c'est aussi, comment dire, l'impérialisme. C'est quoi ? C'est soumettre un peuple avec son pays, se soumettre aux lois du colonisateur économique, culturel, de tout. Donc nous, c'est quoi la traduction ? La traduction, c'est qu'on nous a imposé l'éducation de l'histoire géographique de la France. Nous, on n'a jamais su que chez nous, c'est qu'il y a combien de langues ? C'est un travail de nos pères à partir des années 80, pourquoi on répertorie toutes nos langues vernaculaires, comme on dit ça. Et donc, il faut savoir qu'il y a 32. Donc 4 ont disparu, donc maintenant, il y en a 28. Parce qu'il n'y a plus eu de locuteurs pour les 4 autres. Donc...
1: Je crois qu'une des premières à s'être penchée sur la question, c'était Louise Michel, hein, qui fait partie de cette
2: bordée de communards. C'est une personnalité de déportée très importante, parce qu'elle a fréquenté un Kanak de l'époque, son histoire, mais aussi... Je pense que ce sont des personnes aussi qui ont épousé la cause, parce que voilà, ils ont été sensibilisés, parce qu'elle a vécu aussi des déportations. Donc elle a compris ce mécanisme-là, je pense. Mais... Ben nous, on a fait ça jusqu'à nos données. Donc maintenant, à partir des accords, ben voilà, il fallait modifier maintenant le contenu de l'éducation nationale pour qu'on apprenne nos langues. Il n'y a que 4 langues sur les 28 qui sont apprises. C'est un travail de longue haleine, mais il faut le faire. Parce que la préservation de notre identité et de notre culture est un élément essentiel à notre émancipation. On ne peut pas vouloir s'affirmer au niveau international et puis que nous, on ne préserve pas notre culture et nos principes. Si on s'exprime en français, c'est parce que ce sont les conséquences de la colonisation où on nous a imposé de venir faire nos études ici en France. Ok, ça ce sont les bonnes choses, ça je ne le renie pas. Mais par contre, ce que je disais tout à l'heure, maintenant, à l'avenir, nous on va rediscuter de ce que l'on veut. Parce qu'on reste français, mais on n'a pas tous les droits, on ne jouit pas de tout ce qui s'est passé ici en France, là-bas chez nous. On n'a pas tous les pléthores de formation qu'il y a ici, toute la diversité aussi de centres de formation, non, il faut... On a juste une université française du Pacifique en Kanaky et il y a quoi, 6 filières, point. Il y a les CFA, dans les CFA, il n'y a que 3 filières, point. Voilà.
1: Il y a une autre chose importante que tu as mentionnée, mais enfin qui est tellement évidente en même temps. Là, on est un certain nombre à commencer à être très sensibilisés sur la question du vivant, vivant humain et non humain, et du lien qu'on entretient avec ce qu'on appelle le biotope, notre biotope. Et ça nous ferait peut-être du bien qu'on s'inspire de votre culture, de votre civilisation, et qu'on retrouve aussi peut-être ce que pratiquaient nos anciens à nous, là. Je dis nous, là, pour faire une plaisanterie déplacée, nos ancêtres les Gaulois, là, qui avions un autre rapport à la terre, à l'eau, au vivant. Et là, on est en train de se détruire, de scier la branche sur laquelle on est assis, d'empoisonner... l'eau, l'air, le sol, peut-être qu'on ferait bien de s'inspirer et de prendre exemple sur votre culture, votre civilisation, votre mode de pensée et votre rapport à ce qu'on appelle rapidement la nature. Je ferme les guillemets. Hein.
2: Comme on a dit, c'est culturel et je pense que vous aussi avant, avec les ancêtres, c'était culturel aussi. Mais c'est parce que c'est l'évolution de la société qui a fait ça et qui a fait aussi que la culture elle s'est perdue. Maintenant, je vais vous dire une petite histoire assez rapidement. Quand Giscard d'Estaing était président, il est venu chez nous sur notre île, sur mon île, hein, l'IFO, pas que en Kanaky, pas que sur la Grande Terre. Il est venu, ils ont préparé une estrade, et lui monte. Et il y a mon grand-père, qui est porte-parole de notre groupe. Parce que nous, dans notre société, Kanak, on a une organisation sociétale qui est bien définie. On a un grand chef. Son porte-parole, c'est une famille, c'est un clan. On a ses sujets, on a ces guerriers qui défendent

0: on a les ces clans de la terre auxquels lui doit allégeance aussi. Tout ça, c'est notre organisation sociétale. Donc le grand chef, il était assis avec mon père, grand-père, qui était aussi un porte-parole, on est assis là. Et Giscard d'Estaing, il se permet d'aller se mettre en hauteur. Et il présente sa coutume, notre coutume qu'il présente. Le fait de venir chez quelqu'un, on demande autorisation de pouvoir parler, on demande autorisation de pouvoir poser ses pieds, poser ses paroles. Et mon grand-père se lève et il prend la parole et dit, avant de remercier votre geste, je vais vous dire une chose. Oui, c'est quoi? Vous allez descendre de là. Parce que ça, ce n'est pas votre place. Nous, on n'a pas allégeance à vous. Grand chef. Giscard d'Estaing, il est descendu avec son escorte pour aller se mettre derrière. Et là, mon grand-père, il dit, tu vois, pourquoi tu viens faire ma coutume, toi, ici? Toi, tu n'as plus de coutume, tu n'as plus de culture, tu as tué ton roi à la fin des années 1800. Pourquoi tu viens faire ma coutume? Parce que toi, c'est à cause de l'argent. Il faut que tu saches que la racine du mal, c'est l'argent. Voilà ces paroles. Donc, pour te dire ce que tu me disais tout à l'heure, c'est aussi l'évolution de la société qui a fait ça. Peut-être on n'a pas su, vous, les ancêtres, à l'époque, ils n'ont pas su faire ce qu'il fallait à un moment donné pour préserver. Mais on ne peut pas leur en vouloir. Parce que ce sont des choses qu'on analyse maintenant dans un temps complètement éloigné. Mais eux, à leur époque, ils ont essayé de le faire au moment voulu. Donc, quand on parle de la civilisation, vous pouvez encore le faire parce qu'il y a encore des personnes, je pense qu'il y a encore aussi ici des personnes qui souhaitent préserver ça. Il faut justement s'unir pour faire ça. Parce que vous avez quand même une richesse de terroir, une richesse alimentaire sur des plats et tout, que l'on apprécie beaucoup dans le monde. Et ça, c'est l'identité française, il faut le dire. On parle du vin, on parle du fromage, on parle de tout ça, mais il y a d'autres encore, aux endroits plus profonds, où c'est là où on va aller dans la France profonde, pour connaître une partie de la culture française. Donc je dis que vous n'avez pas besoin d'autres, parce que je pense que c'est surtout, comme on dit, dans d'autres combats, dans d'autres, parce que c'est une lutte que vous devriez amener, c'est d'être unis à travers tout ça.
1: Si on pouvait être unis avec vous, ça serait bien non. Aussi.
0: Bien sûr, non, mais sur ce point-là, il n'y a pas de souci. Mais je dois dire d'abord vous ici, tout le monde ici, toutes les régions. Parce que chaque région, on a bien compris aussi, c'est bien décelé que chaque région a ses spécificités. Donc ça, c'est la richesse de la France. C'est ça ce qu'il faut préserver encore maintenant pour continuer. Voilà.
1: Pour clore, aujourd'hui, judiciairement, t'en es où? Est-ce que tu pourrais rentrer chez toi si tu le voulais
0: Comme tous mes camarades, on peut rentrer. Moi, c'est juste que quand je suis sorti, ma priorité, c'était de travailler, chercher un emploi, parce que j'ai perdu mon emploi. Moi, je suis ingénieur de formation en excellence opérationnelle et en QHSE. Quand on a une famille et des enfants, il faut se battre. Parce que j'avais le plus gros salaire. Donc, ma déportation, elle m'a coûté ma maison, ma voiture. Et donc, de ce point de vue-là, il faut repartir de zéro. Ça fait partie du militantisme. C'est pas ça qui me bloque. Mais il fallait que j'aide surtout parce que faut savoir qu'après les événements, la province sud, la seule province sur les trois gérée par les non-indépendantistes, ils ont appliqué des mesures de répression sociale face aux Kanaks et aux Océaniens. Pour les aides sociales, pour les bourses scolaires, pour tout. Mais tout le monde a survécu à ça. Parce que la lutte du peuple kanak et de ses amis, de ses alliés, toute lutte, elle a des conséquences, toute lutte, elle a ses victimes, tout de suite, mais voilà, on avance. Et puis, nous ici, notre rôle, c'est ne pas de. On sort, puis voilà, on se tait. Non, il faut aller dire qu'est-ce que c'est le combat.
1: Voilà. Et donc, tu cherches du travail en métropole?
0: Je travaille, c'est pour ça que je suis encore là. Donc, mon contrat, il finit en juin. Donc, je vais d'abord rentrer, et après, quand je reviens en septembre, là, je vais vraiment me battre pour trouver vraiment, véritablement un CDI pour que je puisse m'installer. Je me laisse porter aussi par les choses, les éléments, c'est-à-dire, nous, on est très croyants aussi par celui qui est là-haut, notre Seigneur, pour nous guider. Parce que ça a été notre force aussi en prison. Donc, voilà un peu les objectifs, mais la priorité, c'est la famille, les enfants, les études. Et on continue notre combat à travers tout ça, sans oublier tout ça, parce que ce sont nos responsabilités.
1: Écoute, je te remercie pour cet exposé et pour ta patience de pardonner mon ignorance qui a émergé plusieurs fois dans cette conversation et je te remercie pour ta tolérance face à mon inculture.
0: Je peux avoir aussi une inculture par d'autres peuples, d'autres trucs. Les histoires, on n'est pas censé connaître toutes les histoires, mais le plus important, c'est que quand il y a des moments donnés comme cela, on échange. Et l'échange est important parce que c'est ça ce qui va nourrir, qui va enrichir après les relations.
1: Voilà. Eh bien, merci pour tout ce que tu as confié à ce micro, c'est très précieux. Merci à toi.
0: Merci Jean-Baptiste, merci beaucoup. Et merci à tout le monde qui écoute ce message. Merci.
2: Et voilà les amis, vive la Kanaky libre et indépendante. Vous pouvez télécharger cette conversation avec Steve via notre site polymixetlavoixoff.com. Avant qu'on ne se retrouve très prochainement sur votre radio encore libre préférée, ce n'est qu'un combat. Continuons le début. Salut.

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0: Ah, en ce moment, je fais toujours le même rêve. Je nage dans la Seine, tout d'un coup, j'avale un rat. Alors j'étouffe et puis je coule. Et en bas, il y a des huîtres, elles m'attrapent les chevilles. Alors je vomis le rat sur les huîtres, le rat, il attaque les huîtres, je remonte à la surface, je prends une péniche dans la tête et là, je me réveille.
1: Putain.

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0: au washboard,
1: Christine,
0: au banjo-c'est,
2: Philou, pour Décibel FM, 105.9, 106.9, 107.9.
0: Non.
2: Ah, bon.
0: Vous habitez où ?
2: L'Hiverno. Dans le Lot, de toute façon, c'est le Bayou tous les jours. Hein. Et on descend dans la plaine de temps en temps.

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2: Bonjour Florence.
3: Oui, bonjour Hervé. Et c'est parti pour un nouveau Parlons-en, qui cette semaine est encore bien nourri et chargé d'actualité, mais déjà un temps fort,
2: oui.
3: Incontournable et presque un peu militant. On aime beaucoup ces parents et ces jeunes et ces profs qui s'engagent autour de la question des écrans et de la fameuse question comment faire en sorte que son enfant ou que soi-même soyons moins consommateurs d'écran et reprenons goût à d'autres choses, peut-être à d'autres activités plus simples de la vie. Voilà, et c'est à l'occasion d'une mission, on va dire un défi national 10 jours sans écran que l'APECO, les parents d'élèves du collège de Bretenoux qui s'appelle le collège d'Orlande, ont pris en main en fait cette initiative et sont devenus référents pour représenter en fait ce défi au niveau de Bretenoux. Et lundi, c'était le lancement de cette opération. On y était et on va suivre d'ailleurs toutes ces 10 jours avec les enfants, les parents et les profs et essayer de vous relater de l'évolution peut-être des choses, des mentalités, des réflexions. C'est toujours bon à prendre. Alors on écoute tout de suite une jeune collégienne qui a partagé, on va dire, sa peur et son angoisse à participer à un tel événement, un tel défi. C'est vraiment un défi très fort pour elle. Qu'est-ce que tu en as pensé? Qu'est-ce que tu as pensé? Qu'est-ce qui t'a traversé l'esprit?
4: Au départ, moi, ça m'a beaucoup énervée qu'elle m'oblige à faire ça. Et pour moi, c'était impossible de faire 10 jours sans écran parce que c'est une grande partie de ma vie. Je passe beaucoup de temps sous les écrans et du coup, j'ai pleuré parce que je me suis dit que j'allais m'ennuyer et que je passe toute ma vie dessus, toutes les vacances, tous les week-ends et tout. Je n'arrive pas à me décrocher. Pourtant, mes parents ils me disent de sortir, mais j'arrive pas. Et voilà. Et c'est pour ça que des fois, je suis triste, mais voilà.
3: Ouais, il y a quand même une sorte de petit désespoir et de recherche de solutions, quoi. Et là, du coup, en fait, t'as pas de téléphone. Là, ça y est, c'est parti. Comment ça se passe?
4: Du coup, les 10 jours sans écran, ils commencent demain. Mais j'ai cru entendre que mes parents allaient m'enlever tous les écrans. Enfin, beaucoup. Peut-être pas le téléphone, je sais pas, on verra. Et voilà, on va essayer de diminuer pendant 10 jours.
3: Merci beaucoup, bon courage, à bientôt alors.
4: Au revoir.
2: Florence, c'est un vrai sujet de société, tous ces écrans.
3: Oui. Parlez-nous de vos propres expériences, on peut également les relater. Et si on peut apporter effectivement une aide, un éclaircissement, des informations pratiques à ce sujet, n'hésitez pas à nous solliciter pour que l'on approfondisse la question de la... Comment dire? De la surconnexion.
2: Oui, de la surconsommation d'écran.
3: Ouais, c'est ça. Et maintenant, place à notre agenda.
2: Je pense qu'à Gagnac, ce jeudi 21 mai, vos producteurs locaux vous donnent rendez-vous au bourg.
3: Vous êtes sûr?
2: Certain. C'est une, c'est une soirée pleine de saveurs où vous venez découvrir leurs produits et les rencontrer. Vous pourrez faire griller la viande que vous pouvez acheter sur place grâce à des barbecues collectifs. Tout ça dans une ambiance musicale assurée par le groupe Martin et Roland. C'est à partir de 18h au bourg.
3: Super, vous avez un petit numéro de téléphone par hasard, Hervé?
2: J'ai
3: bien les numéros de téléphone.
2: J'ai pas le numéro de téléphone, il faut se déplacer sur place. Oui, il n'y a pas de réservation, tout le monde est bienvenu, c'est ouvert.
3: Allez, super.
2: C'est la 4e année qu'ils organisent ces marchés, c'est tout l'été, tous les 3e jeudi.
3: D'accord. Écoutez, je pense que on a bien compris. Donc c'est à Hervé Gagnac.
2: Sur Serre.
3: Merci, merci. Avec également l'APECO, les parents d'élèves du collège Orlande, venez participer au jeu de rôle inclus dans les 10 jours sans écran qui continue donc le jeudi 21 mai au centre social et culturel de Biars-Bretonneux à 17h30 jusqu'à 20h avec l'association Verte Guild. Venez vous inspirer des jeux vidéo et du monde de la fiction, mais sans les écrans. Et oui, à vous de jouer. En parallèle, les parents sont bienvenus pour faire une pause et profiter d'un moment apéro partage. C'est gratuit et c'est sur inscription avec un numéro de téléphone Hervé.
2: Je le connais. 05 65 38 03 79.
3: Eh ben génial. Et pourquoi pas se retrouver à s'insérer aussi avec l'Orange Fluo.
2: Ah oui, c'est pour danser. Ils vont nous transmettre la danse collective. C'est ce que c'est cette histoire de danse collective de Laurence Pluot ?
3: Non.
2: Alors c'est une danse collective qui est apprise et qui est organisée pour préparer les Jeux Olympiques de 2040.
3: Eh oui, une fantaisie artistico-poétique de plus de Laurence Pluot, que l'on va recevoir également en nos studios, mais qui va faire l'objet en tout cas de beaucoup d'agitation, on va dire, sur tout le territoire, puisque de nombreux rendez-vous sont pris avec les habitants pour appréhender cette danse collective qui fera ensuite l'objet d'une vidéo.
2: Et ça se passe où, Florence ?
3: Dans la salle du bistrot du Théâtre de l'Usine, en partenariat avec le scénographe.
2: Donc rendez-vous de 18h30 à 19h30.
3: Vendredi 22 mai, avec un rendez-vous culturel mené par la librairie Parenthèse qui accueille Antonin Bocara pour le lancement du livre-jeu qu'il vient de créer avec Julie Bringer et qui s'appelle « Magie sous haute tension ».
2: Antonin est très connu dans l'univers de la création de jeux. Donc il anime avec ses amis Clément et Gaspard depuis de longues années des soirées jeux.
3: À Saint-Céré.
2: Oui.
3: Ouais.
2: Et intervient dans de nombreux châteaux aussi de notre territoire via des jeux d'énigmes sur site. Ça me rappelle quelque chose, ça.
3: Eh oui, les Pilarts de Château. Déjà certainement beaucoup d'auditeurs qui ont participé à ces rendez-vous culturalo-ludiques assez sympathiques.
2: Culturalo, j'adore.
3: Voilà.
2: Allez,
3: hein?
2: Florence, je vous laisse donner un petit contact.
3: Allez, un petit contact. Non, les mails, ça vous branche moins, dirait Hervé.
2: Allez, je me lance.
3: Ouais, allez-y.
2: Soyons fous.
3: Allez.
2: parenthèse.librairie46@wanadoo.fr.
3: Bah, c'est pas mal du tout. Hein.
2: C'est pas mal.
3: Ouais,
2: hein.
3: Ouais, on avance. Hein. Une expo à la Maison des Consuls du 22 mai au 3 juin, ça s'appelle Flower Modular. C'est de la création picturale contemporaine, de la peinture contemporaine. Mmh. Et en petite phrase d'explication, on pourrait dire que le véritable contenu d'un tableau est donné par les rythmes et les proportions qui se concentrent sur la toile. La peinture agit comme une conscience et le motif flower modular et rayure ne font qu'assurer la circulation et la conversion des formes.
2: C'est beau voilà. Ce que vous dites, la Florence, là.
3: On est dans une ambiance aussi de réflexion, de poésie. On vous invite vraiment à découvrir cette exposition donc Flower Modular à la Maison des Consuls de Saint-Céré.
2: Toujours ce vendredi 22 mai au Centre culturel de Biars, Florence.
3: Et oui, le temps d'un atelier, découvrez le thé autrement. Non pas seulement à déguster, mais aussi à cuisiner. Alors découvrez des recettes faciles et originales à faire à la maison, à base de thé ou de plantes. C'est pour tout public. Tarif 2€ et l'inscription
2: 05 65 38 03 79.
3: C'est merveilleux. Et toujours, les 10 jours sans écran.
2: Sans écran.
3: Du padel de 17h30 à 20h au club de padel de Saint-Céré. Une activité à ne pas louper.
2: Ah, c'est très sympa. C'est ça. 17h30 à 20h. C'est sur inscription.
3: Oui.
2: Je peux donner le numéro.
3: Allez, un petit dernier.
2: 05 65 38 03 79.
3: Bon. À Souillac.
2: Ouais, c'est vrai. Qu'est-ce qui se passe à Souillat, tiens ?
3: Du 22 au 25 mai, on est dans les jardins en art, au domaine de la Forge, 151 route de Bourzolles. Voilà, c'est un événement, une exposition d'œuvres de 26 artistes installés dans la bâtisse du 19e siècle et dans le parc. Donc ça va être très chouette, très joli. Vous y rencontrerez des sculpteurs, peintres et plasticiens, une visite comptée aussi et un concert pour agrémenter cette jolie balade. Et cette fois-ci, Hervé, je donne le numéro de téléphone. 06 50 93 58 22.
2: Non, je ne l'avais pas celui-là.
3: Ouais.
2: Bon, toujours ce vendredi ?
3: Eh oui, une sortie dédicace vente organisée par Edikos, la présentation de l'ouvrage Cabreret, 19e et 20e siècle au confluent du Célé et de la Sagne. C'est une restitution du quotidien du bourg et ses écarts au fil du temps. Une présentation à 17h30 à la bibliothèque municipale de Cabreret, 130 rue du Château. Et c'est organisé toujours par Edikos avec un petit contact.
2: contact@edikos.fr.
3: Génial.
2: Au Doc de Cahors, La Chica Chica.
3: Un petit tour au Doc de Cahors. Allez, et on s'écoute tout de suite La Chica qui est donc programmée pour ce vendredi 22 mai à 21h.

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1: Et on poursuit ce Parlons-en avec l'actualité prochaine de samedi 23 mai.
0: 10 jours sans écran.
1: Ah oui, c'est quoi ça, 10 jours sans écran ?
0: 10 jours sans écran, c'est une très belle initiative pour un peu se désintoxiquer.
1: Se détacher des écrans et à réapprendre peut-être aussi le dialogue entre nous, qui est effectivement parfois très, on va dire, meurtri par effectivement ces petits outils qui sont d'un côté très très pratiques, mais de l'autre qui nous
0: isolent.
1: Qui nous rendent surconsommateurs. Donc, une initiative de l'OPECO portée au Collège d'Orlande et qui suit son cours, qui est actuellement très chouette et que nous allons relayer auprès de vous, les auditeurs de Décibel FM.
0: Donc, samedi, dimanche, lundi, qu'est-ce qu'on nous propose ?
1: Alors, plein de choses. Hein, donc, pour remplacer les écrans, pourquoi pas faire un peu de canoë avec Corée Sport Animation à Altiac. Ou alors, pourquoi pas un peu d'escape game. C'est Gaillard Academy à Brive qui propose ça. Du bowling à Biars-sur-Cère, du padel à Saint-Céré. Et le lundi 25 uniquement, la piscine de Biars est également ouverte aux participants de ce défi des 10 jours sans écran.
0: Ça tombe bien, les écrans, ça ne fonctionne pas dans la piscine. Pas bien.
1: Pourquoi vous avez essayé déjà ?
0: Mais non, je ne sais pas nager, mais je suis déjà tombé dans l'eau avec un écran et
1: pas nager.
0: Ça marche moyen.
1: Et puis une petite balade nature, allez, avec arbres médicinaux et la découverte de ses secrets et de ses histoires, oui. Des arbres qui soignent.
0: C'est une promenade pour apprendre à reconnaître, comprendre et utiliser les arbres médicinaux qui vous entourent.
1: Et oui, c'est animé par Maya Chemouni. Avec un départ sur le parking covoiturage du bourg, voilà, participation 10 euros par personne. Et donc, un départ à 14h30 jusqu'à 17h.
0: Une autre balade, cette fois à Rocamadour, Florence.
1: Et oui, pourquoi ne pas aller visiter la cité Marielle ? Effectivement, c'est le guide du pays d'art et d'histoire qui nous propose cette visite. Dans le site grandiose du canyon de l'Alzou, découvrez donc la cité mariale et les sanctuaires qui la surplombent. Écoutez l'histoire de ce haut lieu de pèlerinage depuis le XIIe siècle, racontée par une guide conférencière. Donc ça dure 1h30, dès 6 ans.
0: Au bourg, qu'est-ce qui se passe ? Il y a longtemps qu'on n'a pas parlé du bourg.
1: Il y a quelques minutes en fait. Ils sont d'ailleurs très actifs et n'hésitez pas à le faire de votre côté aussi. Vous pouvez nous envoyer vos informations à rédaction@decibelfm.fr et bien évidemment, on en parlera. Mais là, il s'agit de Cinélotte.
0: Oui. Une petite projection dans la salle des fêtes de Le Bourg.
1: Alors, je vous laisse dire le titre du film.
0: Baise en ville.
1: Voilà. Donc, c'est un film français de Martin Chauvat, une comédie de 2026.
0: On va bien se marrer.
1: Ah ouais. Donc, quand sa mère menace de le virer du pavillon familial, s'il ne se bouge pas les fesses, Sprite se retrouve coincé dans un paradoxe. Il doit passer son permis pour trouver un boulot. Mais il a besoin d'un boulot pour payer son permis. Oh là là, c'est compliqué là déjà. Mmh. Mais voilà, une bonne petite soirée en perspective au bourg le 23 mai à 20h30. Également le samedi 23 et jusqu'au 25 mai à Loubressac, le salon des métiers d'art avec expo-vente au château et au presbytère. Voilà, ça va être très chouette.
0: Ça va être sympa ça.
1: Entrée libre de 10h à 18h30. Donc venez découvrir de nombreux artisans. On ne va pas tous les citer, mais bon, en fait, Bailly, Hélène qui fait des objets en carton, plusieurs céramistes, Delmas, Florence, de la Bruyère Sylvie, une joaillière d'Essane Frédéric, une plumassière Goldfarb Anne, enfin voilà, bref, n'hésitez pas à vous en mettre plein les yeux et à découvrir tous les talents au château et presbytère de Loubressac du 23 au 25 mai, ça va être très sympa.
0: À l'église des Ricollets de Saint-Céré,
1: Oui, Sarah Lazerge et les Indomptables donc, vous proposent un concert incroyable à ne pas rater, magnifique, à 20h30. C'est à Saint-Céré à l'église des Récollets. Et également le 24 mai à 17h à la collégiale de Castelnau-Prudhomme. Et pour plus d'informations, je vous invite à réécouter le podcast qui est en ligne dans les micros est à vous et qui détaille par le menu non seulement le programme proposé, mais également le parcours de chanteuse tout à fait particulier et exceptionnel de Sarah Lazerge.
0: Un très joli portrait, oui. Dimanche 24 mai.
1: Que se passe-t-il le dimanche 24 mai, Hervé ?
0: Un très beau marché de printemps de 10h à 18h. Hein. Ah ouais. Donc il y a plein d'activités, vide-grenier et rando des familles avec un jeu de piste. Rendez-vous 10h au bourg pour le rando des familles.
1: Génial.
0: Je peux vous donner un petit contact si vous voulez des informations auprès de la mairie de Brossac.
1: Ouais.
0: 05 65 38 18 30.
1: Super. Et pendant ce temps, à la place de la République de Saint-Céré, un rassemblement de voitures de collection vous est proposé dès 8h30 du matin. Découvrez des voitures de prestige, de collection. Elles sont visibles jusqu'à 18h. C'est pour tout public et c'est gratuit. Voilà, organisé par le Rotary Club de Saint-Céré avec un petit numéro, le 06 45 36 72 69.
0: Et l'amour à la plage.
1: Bah, eh oui.
0: Tcha, tcha, tcha.
1: Que se passe-t-il à Vérac ? Parce que Vérac est rebaptisé Vérac Plage en ce dimanche 24 mai de 10h à 18h.
0: Une très belle journée au bord de la Dordogne pour profiter du magnifique point de vue des falaises de Mézel.
1: Avec dans le calme possibilité de dessiner cette belle nature qui nous entoure et de se régaler de sorbet à la fraise, de Quessac les vignes, de bonnes crêpes à la farine de châtaigne. Alors tout ça est organisé entre autres par les Simples de Sophie, la ferme de Louisotte, et un concert vous est offert par l'association Entre Parenthèses avec un contact
0: 06 07 19 30 64. Bah, je pense qu'on a fait le tour,
1: allez,
0: Florence.
1: On a fait le tour. On vous dit à très très vite. N'hésitez pas à nous envoyer d'autres informations sur redaction@decibelfm.fr. Et petit message supplémentaire pour la radio Décibel. N'hésitez pas non plus, si vous souhaitez participer à la radio, proposer des contenus ou du temps en tant que bénévole. On est tout à fait réceptif et preneur. Là aussi, un contact, c'est administration@decibelfm.fr. À bientôt, Hervé.
0: À bientôt, Florence.
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Bienvenue à bord. Ça va? Vous êtes prêts? Alors, c'est parti. Et aussi vrai que je suis votre capitaine, nous avons à bord pour commencer Jean-Louis Crochet et Ray Cooder, fort présidente. C'est lui qui le dit.

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1: John Lee Hooker for president. Ray Cooder, pull up some dust and sit down. Album de 2011.
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1: Radio Capitaine, émission numéro 466, chapitre 19 du Comte de Monte Cristo, le troisième accès. Maintenant, les piou-piou, nous l'avons vu, maintenant que ce trésor, qui avait été si longtemps l'objet des méditations de l'abbé, pouvait assurer le bonheur à venir de celui que Faria aimait véritablement comme son fils, il avait encore doublé de valeur à ses yeux. Tous les jours, il s'appesantissait sur la quotité de ce trésor, expliquant à Dantès tout ce qu'avec 13 ou 14 millions de fortune, un homme dans nos temps modernes pouvait faire de bien à ses amis. Et alors le visage de Dantès se rembrunissait, car le serment de vengeance qu'il avait fait se représentait à sa pensée, et il songeait, lui, combien dans nos temps modernes aussi, un homme avec 13 ou 14 millions de fortune pouvait faire de mal à ses ennemis.
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Là, le vent se calme, les piou-piou. On arrête de se faire des ennemis. Enemy Makers part de boire dans les années 90. L'abbé ne connaissait pas l'île de Monte Cristo. Mais nous, les piou-piou, comme Dantès, nous la connaissons. Nous sommes souvent passés devant cette île située à 25 miles de la Pianosa, entre la Corse et l'île d'Elbe. Et une fois même, nous y avons relâché. Vous vous souvenez? Cette île était, enfin, avait toujours été et est encore complètement déserte. C'est un rocher de forme presque conique qui semble avoir été poussé par quelques cataclysmes volcaniques au fond de l'abîme, à la surface de la mer.

0: Tandis que nous terminons d'écouter ce disque de Georges Moustaki, Dantès faisait le plan de l'île à Faria, et Faria donnait des conseils à Dantès sur les moyens à employer pour retrouver le trésor.
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trésor, mon trésor, My Treasure, Johnny Cash en 1958. Mais Dantès était loin d'être enthousiaste et surtout aussi confiant que le vieillard. Certes, il était bien certain maintenant que Faria n'était pas fou, et la façon dont il était arrivé à la découverte qui avait fait croire à sa folie redoublait encore son admiration pour lui. Mais aussi, il ne pouvait croire que ce dépôt, en supposant qu'il eût existé, existât encore. Et, quand il ne regardait pas le trésor comme chimérique, il le regardait du moins comme absent.

vrai coup d'œuvre à l'honneur. Cependant, comme si le destin eût voulu ôter aux prisonniers leur dernière espérance et leur faire comprendre qu'ils étaient condamnés à une prison perpétuelle, un nouveau malheur les atteignit. La galerie du bord de la mer, qui depuis longtemps mena ses ruines, avait été reconstruite. On avait réparé les assises et bouché avec d'énormes quartiers de roc le trou déjà à demi comblé par Dantès. Sans cette précaution, qui avait été suggérée, on se le rappelle, les piou-piou dans les épisodes précédents, au jeune homme, par l'abbé Faria, leur malheur était bien plus grand encore, car on découvrait leur tentative d'évasion, et on les séparait indubitablement. Une nouvelle porte, plus forte, plus inexorable que les autres, s'était donc encore refermée sur eux.

tirer des chansons de foi et de dévotion, Songs of Faith and Devotion, d'un album de Depeche Mode de 1993, cette chanson, Condemnation. Et vous voyez bien, disait le jeune homme avec une douce tristesse à Faria, que Dieu veut m'ôter jusqu'au mérite de ce que vous appelez mon dévouement pour vous. Je vous ai promis de rester éternellement avec vous, et je ne suis plus libre maintenant de ne pas tenir ma promesse. Je n'aurai pas plus le trésor que vous, et nous ne sortirons d'ici ni l'un ni l'autre.

Au reste, mon véritable trésor, voyez-vous, mon ami, disait Dantès au chapitre 19 du Comte de Monte Cristo à l'abbé Faria, après que nous nous sommes écoutés un titre de Left Lane Cruiser, All Down Day. Au reste donc, mon véritable trésor n'est pas celui qui m'attendait sous les sombres roches de Monte Cristo. C'est votre présence, c'est notre cohabitation, pourrais-je dire, entre vous et moi, les piou-piou, là, entre Dantès et Faria, de 5 ou 6 heures par jour, malgré nos geôliers. Ce sont ces rayons d'intelligence que vous avez versés dans mon cerveau, ces langues que vous avez implantées dans ma mémoire et qui poussent avec toutes leurs ramifications philologiques, ces sciences diverses que vous m'avez rendues si faciles par la profondeur de la connaissance que vous en avez et la netteté des principes où vous les avez réduites. Voilà mon trésor, ami. Voilà en quoi vous m'avez fait riche.

C'était Happy Land des Piu Piu, Nick Cave, croyez-moi. Et consolez-vous, cela vaut mieux pour moi que des tonnes d'or et des caisses de diamants. Ne fussent-elles pas problématiques, comme ces nuages que l'on voit le matin flotter sur la mer et que l'on prend pour des terres fermes et qui s'évaporent, se volatilisent et s'évanouissent à mesure qu'on s'en approche.

légèrement obscurci par les nuages. Obscured by clouds en 1972, as-tu reconnu les flamants roses des résidents fidèles de Radio Capitaine? On en était toujours au chapitre 19 du Comte de Monte Cristo. Première partie de ce chapitre, le troisième accès. Avant le troisième accès, et c'est Dantès qui parle à Faria. Vous avoir près de moi le plus longtemps possible, écouter votre voix éloquente, orner mon esprit, retremper mon âme, faire toute mon organisation capable de grandes et terribles choses, si jamais je suis libre, les emplir si bien que le désespoir auquel j'étais prêt à me laisser aller quand je vous ai connu n'y trouve plus de place. Voilà ma fortune, à moi. Celle-là n'est point chimérique, je vous la dois bien véritable. Et tous les souverains de la terre, fussent-ils des César Borgia, ne viendraient pas à bout de me...

ainsi comme Jimmy Duck Holmes et Terry Harmonica Binwater qui nous disaient She moved across the je sais pas quoi, She moved across quoi, She moved across, She moved across, She moved across, She moved across quoi, il est où ce titre, attends, il est sur la platine en train de tourner, non, She moved across, TH, c'est comme ça, c'est le titre. Donc ainsi, ce furent pour les deux infortunés, pas Jimmy Duck Holmes et Terry Harmonica Binwater, hein, pour l'abbé Faria et Edmond Dantès, sinon d'heureux jours, du moins des jours assez promptement écoulés que les jours qui suivirent. Faria, qui pendant de si longues années avait gardé le silence sur le trésor, en reparlait maintenant à toute occasion. Comme il l'avait prévu, il était resté paralysé du bras droit et de la jambe gauche, et avait à peu près perdu tout espoir d'en jouir lui-même. Mais il rêvait toujours pour son jeune compagnon une délivrance, ou une évasion, et il en jouissait pour lui. De peur que la lettre ne fût un jour égarée ou perdue, il avait forcé Dantès de la prendre par cœur, et Dantès la savait depuis le premier jusqu'au dernier mot. Alors, il avait détruit la seconde partie, certain qu'on pouvait retrouver et saisir la première sans en deviner le véritable sens. Quelquefois, des heures entières se passèrent pour Faria à donner des instructions à Dantès, instructions qui devaient lui servir au jour de sa liberté. Une fois libre, du jour, de l'heure, du moment où il serait libre, il ne devait plus avoir qu'une seule et unique pensée. Gagner Monte Cristo par un moyen quelconque, y rester seul sous un prétexte qui ne donna point de soupçons, et une fois là, une fois seul, tâcher de retrouver les grottes merveilleuses et fouiller l'endroit indiqué. L'endroit indiqué, on se le rappelle, c'est l'angle le plus éloigné de la seconde ouverture. Et comme je viens de t'indiquer le lieu du trésor, et que nous sommes un peu dans un monde féerique, ici dans Radio Capitaine, nous allons continuer avec la première ouverture de Scheherazade par Maurice Ravel, que tu entends. Derrière.

Installe-toi bien. Ça va ? T'es dans Radio Capitaine, émission numéro 466. Tu peux monter le volume, hein, saturer à fond ta chaîne IFI ou ton transistor, tes écouteurs, ce que tu veux. On se retrouve dans un quart d'heure environ.

Ça va? Ça va toujours? Si tu te demandes ce qui se passe, ben c'est que t'es en retard déjà, et que t'arrives que seulement maintenant, t'es dans Radio Capitaine. Hein, c'est l'ouverture de Féerie, Scheherazade, chez Ravel.

Piu-piu. La fin de cette pièce de Ravel, l'ouverture de Scheherazade. En attendant, on écoute encore un petit peu avant de finir le récit.

En attendant, les heures passèrent, sinon rapides, du moins supportables. Faria, comme nous l'avons dit, sans avoir retrouvé l'usage de sa main et de son pied, avait reconquis toute la netteté de son intelligence et avait peu à peu, outre les connaissances morales que nous avons détaillées, appris à son jeune compagnon ce métier patient et sublime du prisonnier, qui de rien sait faire quelque chose. Il s'occupait donc éternellement.

Faria, de peur de se voir vieillir. Dantès, de peur de se rappeler son passé presque éteint et qui ne flottait plus au plus profond de sa mémoire que comme une lumière lointaine égarée dans la nuit. Tout allait ainsi, comme dans ces existences où le malheur n'a rien dérangé et qui s'écoulent machinales et calmes sous l'œil de la Providence. Mais, sous ce calme superficiel, il y avait dans le cœur du jeune homme, et dans celui du vieillard peut-être, bien des élans retenus, bien des soupirs étouffés, qui se faisaient jour lorsque Faria était resté seul et qu'Edmond était rentré chez lui. Ah.

0: Sur la dernière note de la dernière chanson, de la 13e chanson de la liste musicale de la 466e émission de Radio Capitaine, Ben Harper. Et maintenant, sur Morricone, le récapitulatif que je vous ai déjà annoncé de tout ce que nous avons écouté dans l'ordre. Ray Cooder, Deboire, Richard Wagner, George Moustaki, Johnny Cash, Ray Cooder encore, Depeche Mode, Left Lane Cruiser, Nick Cave, Pink Floyd, Jimmy Doug Holmes et Terry Harmonica Binwater, et enfin Maurice Ravel. À bientôt, je vous aime.
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0: conclure, même si c'est navrant, faites un geste altruiste, soyez militant pour les femmes, pour la gauche, pour l'humanité. 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
5: 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Elle sent la chaleur, même dans des conditions défavorables. Obscurité, brouillard, poussière, fumée, tout ça disparaît. 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

0: Something Like a Star, extrait de l'album Where the Land Meets the Sky du Canadien Stéphane Hummel alias Subtractive Laid. Il est de Vancouver, sixième album qui est sorti au mois de février qui s'intitule Life at the End of the World. Il avait commencé en 2005 avec un album qui s'intitule Giving Up the Ghost.
1: Sir.

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0: Un poème. Aucun. Alors dis-moi si tu connais un poème, papa.
1: Moi, je connais pas de poème.
2: Si c'était un poème, moi, je crois.

Tout d'abord, Laura Gibson et Ethan Rose avec Sun. La première est une chanteuse folk. Le second est un musicien de musique électronique qui retraite surtout les vieux instruments. Ethan Rose, donc, tous deux originaires de Portland dans l'Oregon, aux États-Unis d'Amérique. Juste à l'instant, c'était les travaux de Margarida Gouya, enfin un extrait en tout cas. D'origine portugaise, cet artiste qui sera présente le 29 mai au Théâtre Garonne à partir de 21h pour la soirée Poetrix en compagnie de Jacques Sivan, Cédric Pigot, Christophe Stilzinski, Mathieu Goudot et Jean-François Pauvros. Soirée donc extrait du festival Le son des poètes pour In Extremis numéro 6, ça sera au Théâtre Garonne. On consacrera une émission spéciale la semaine prochaine à ce festival et plus particulièrement à cette soirée, puisque c'était une soirée coproduite Théâtre Garonne, Katinabis.

Ethan Rose on Wheels Rotating, et juste auparavant c'était Near the Parentheses, Not Here, Not Tonight sur le label N5MD.

J'ai commencé à faire de la musique seule ces jours-ci. J'ai aussi, avec un garçon dans un duo nommé Chocobox, j'en fais aussi. Je suis également illustratrice et je suis japonaise et je vis à Londres depuis 3 ans et demi. La bio de Naomu, c'était Daydream 2, sorti sur le net label Nowaki. Juste auparavant, c'était Vert, extrait de l'album sorti en 2001 sur Sonic, Nine Tips of Ambiguity. Le titre, bah oui, tout de suite, Last Night from a Bus, I Saw.

Merci.

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avec plein de personnages inconnus. L'avion, c'est genre un peu un avion, genre Saint-Exupéry, un truc avec double aile, et puis des barres et tout ça, un vieux coucou quoi, un truc avec lequel on fait des loopings. Et puis il y a des. Voilà, je suis avec des gens, on échange des paroles sur la technique, l'avion, la mécanique, tout ça. Il y a mes parents, on parle d'organisation, de comment. Il y a une vidange à faire. Or, du coup, l'avion, il se transforme un peu en machine à laver. On a plus ou moins le droit de s'en servir, parce que c'est la guerre au loin. On est en résistance, en fait. Il y a un problème de territoire. Et donc, l'essentiel de mon rêve, c'est la gestion des plannings, les disponibilités de l'avion. Il y a des problèmes récurrents, on ne peut pas l'obtenir. Il y a beaucoup d'hommes dans ce rêve, il y a pratiquement pas de femmes. Moi, je suis là, je suis plutôt en train de regarder ce qui se passe. Les autres, je les connais pas, à part mes parents et une ex-amoureuse. Alors, il y a un câble à dérouler à un moment donné. Il faut régler des problèmes techniques encore. C'est un énorme câble, donc on se balade dans les allées des arbres et voilà, on essaye de décoller, mais on n'y arrive pas. En plus, il y a des gens qui disent qu'on n'a pas le droit. Voilà. Je me retrouve à moitié dans un truc comme la guerre de 14, et puis là, mon rêve, il change complètement. Dans mon rêve, il y a Brigitte Bardot, qui est très pauvre, avec sa mère. Il y a Brigitte Bardot, je dois aller me doucher dans ses appartements privés, mais je me perds. J'ouvre des portes où c'est marqué interdiction, et en fait, c'est la chambre de sa mère. Elle est obligée de vendre des meubles, de l'électroménager, elle vend son chauffeur aussi. Voilà. Enfin, après, je suis dans les toilettes des hommes. Et c'est un lendemain de beuverie dans un village que je connais pas. Il n'y a que des rugbyman, des chasseurs. Et donc, il faut que j'échappe à tout ce monde-là. Le village est fermé, c'est genre un dimanche de fête. Tu peux pas sortir, t'es coincé dans le village. Ils me posent tous des questions, ils me disent nous ceci, nous on fait ça. Ils essayent de me coincer, ils sont comme des chasseurs quoi, ils sont à l'affût. Puis voilà, après je m'échappe et je suis perdu mais je suis libre. Voilà, ça se termine comme ça, je me réveille après.

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0: fin, c'est la fin, c'est la fin.
1: C'est même.
0: Merci d'être venu.
1: Donc merci à Simon.

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6: Arme conçue pour la protection de la patrie, la police et les professionnels de la sécurité. Elle sent la chaleur, même dans des conditions défavorables. Obscurité, brouillard, poussière, fumée, tout ça disparaît. Alors vous pouvez identifier, viser, neutraliser les cibles possibles.